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Bonjour à tous, bonne fête aux honorés ce 16 mai. Ce sont des introvertis d'un abord assez sombre, taciturnes. Ils s'isolent volontiers pour prendre le temps de la réflexion. Méfiants, ils n'accordent que difficilement leur confiance. Leurs qualités d'imagination et d'adaptation sont importantes. Peu influençables, ils se déterminent seuls, disciplinés, autonomes, travailleurs obstinés. Les honorés sont possessifs et recherchent la sécurité. Voici les faits marquants de ce jour. 1800, premier recensement général de la population. 1929, première cérémonie de présentation des Oscars à Hollywood. 1953, disparition de Django Reinhardt à Fontainebleau, guitariste et compositeur belge. 1990, décès de Sammy Davis Jr. à Beverly Hills aux USA, chanteur et homme de spectacle américain. 1995, à Grenoble, le tribunal correctionnel condamne l'ex-maire de Nice, Jacques Médecin, à 2 ans de prison ferme et 200 000 francs d'amende pour abus de confiance dans le cadre de l'affaire Nice Opéra. 2007, fin de la présidence de la République française de Jacques Chirac, début de celle de Nicolas Sarkozy qui devient le 23e président de la République française. Les anniversaires célèbres: Billy Crawford, chanteur pop d'origine américo-philippine, Simon Garance, coureur cycliste professionnel australien. Des chanteuses sont aussi nées ce 16 mai: l'italienne Laura Pausini ou encore Janet Jackson et le couturier styliste français Christian Lacroix. Le dicton du jour: à la Saint-Honoré, s'il fait geler, le vin diminue de moitié. À demain pour un nouvel éphéméride. Très bonne journée à tous.

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1: L'horoscope de ce samedi. On débute évidemment avec les béliers. On a glissé quelques gouttes de bonheur dans votre café ce matin. Vous avez le sourire jusqu'aux oreilles. Les taureaux, rien ne vous paraîtra impossible. Aujourd'hui, vous avez un moral à toute épreuve. Les gémeaux, malheur à ceux qui vous chercheront en ce samedi, car votre humeur est explosive. Les cancers, certains conflits vous prennent beaucoup d'énergie. Prenez un peu de recul. Les lions, votre cœur a des choses à dire, alors lâchez-vous, vous ne le regretterez pas. Les Vierges, si on devait vous mettre une note aujourd'hui, elle serait de 10 sur 10. Les Vierges, vous êtes la perfection incarnée. Les Balances, préparez-vous à recevoir des nouvelles de quelqu'un que vous n'avez pas vu depuis bien longtemps. Les Scorpions, votre curiosité vous permet de faire de nouvelles expériences pour votre plus grand plaisir. Les Sagittaires, vous êtes toujours très ouverts à la discussion. C'est très agréable d'échanger avec vous. Capricorne, soyez sur vos gardes. Un manque de concentration pourrait vous faire louper une belle opportunité. Les Verseaux, une rencontre va vous ouvrir des portes. Restez attentifs, cela pourrait vous mener très loin. Les Poissons, pour terminer, tous les regards seront tournés vers vous. Aujourd'hui, les Poissons, vous ne laisserez personne indifférent. Avec tout ça, une belle journée, un bon samedi.
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1: Bonjour à tous, bonne fête aux honorés ce 16 mai. Ce sont des introvertis d'un abord assez sombre, taciturnes. Ils s'isolent volontiers pour prendre le temps de la réflexion. Méfiants, ils n'accordent que difficilement leur confiance. Leurs qualités d'imagination et d'adaptation sont importantes. Peu influençables, ils se déterminent seuls, disciplinés, autonomes, travailleurs obstinés. Les honorés sont possessifs et recherchent la sécurité. Voici les faits marquants de ce jour. 1800, premier recensement général de la population. 1929, première cérémonie de présentation des Oscars à Hollywood. 1953, disparition de Django Reinhardt à Fontainebleau, guitariste et compositeur belge. 1990, décès de Sammy Davis Jr. à Beverly Hills aux USA, chanteur et homme de spectacle américain. 1995, à Grenoble, le tribunal correctionnel condamne l'ex-maire de Nice, Jacques Médecin, à 2 ans de prison ferme et 200 000 francs d'amende pour abus de confiance dans le cadre de l'affaire Nice Opéra. 2007, fin de la présidence de la République française de Jacques Chirac, début de celle de Nicolas Sarkozy qui devient le 23e président de la République française. Les anniversaires célèbres: Billy Crawford, chanteur pop d'origine américo-philippine, Simon Garance, coureur cycliste professionnel australien. Des chanteuses sont aussi nées ce 16 mai: l'italienne Laura Pausini ou encore Janet Jackson et le couturier styliste français Christian Lacroix. Le dicton du jour: à la Saint-Honoré, s'il fait geler, le vin diminue de moitié. À demain pour un nouvel éphéméride. Très bonne journée à tous.
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1: L'horoscope de ce samedi. On débute évidemment avec les béliers. On a glissé quelques gouttes de bonheur dans votre café ce matin. Vous avez le sourire jusqu'aux oreilles. Les taureaux, rien ne vous paraîtra impossible. Aujourd'hui, vous avez un moral à toute épreuve. Les gémeaux, malheur à ceux qui vous chercheront en ce samedi, car votre humeur est explosive. Les cancers, certains conflits vous prennent beaucoup d'énergie. Prenez un peu de recul. Les lions, votre cœur a des choses à dire, alors lâchez-vous, vous ne le regretterez pas. Les Vierges, si on devait vous mettre une note aujourd'hui, elle serait de 10 sur 10. Les Vierges, vous êtes la perfection incarnée. Les Balances, préparez-vous à recevoir des nouvelles de quelqu'un que vous n'avez pas vu depuis bien longtemps. Les Scorpions, votre curiosité vous permet de faire de nouvelles expériences pour votre plus grand plaisir. Les Sagittaires, vous êtes toujours très ouverts à la discussion, c'est très agréable d'échanger avec vous. Capricorne, soyez sur vos gardes, un manque de concentration pourrait vous faire louper une belle opportunité. Les Verseaux, une rencontre va vous ouvrir des portes. Restez attentifs, cela pourrait vous mener très loin. Les Poissons, pour terminer, tous les regards seront tournés vers vous. Aujourd'hui, les Poissons, vous ne laisserez personne indifférent. Avec tout ça, une belle journée, un bon samedi.
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Bonjour à tous, bonne fête aux honorés ce 16 mai. Ce sont des introvertis d'un abord assez sombre, taciturne. Ils s'isolent volontiers pour prendre le temps de la réflexion. Méfiants, ils n'accordent que difficilement leur confiance. Leurs qualités d'imagination et d'adaptation sont importantes. Peu influençables, ils se déterminent seuls, disciplinés, autonomes, travailleurs obstinés. Les honorés sont possessifs et recherchent la sécurité. Voici les faits marquants de ce jour. 1800, premier recensement général de la population. 1929, première cérémonie de présentation des Oscars à Hollywood. 1953, disparition de Django Reinhardt à Fontainebleau, guitariste et compositeur belge. 1990, décès de Sammy Davis Jr. à Beverly Hills aux USA, chanteur et homme de spectacle américain. 1995, à Grenoble, le tribunal correctionnel condamne l'ex-maire de Nice, Jacques Médecin, à 2 ans de prison ferme et 200 000 francs d'amende pour abus de confiance dans le cadre de l'affaire Nice Opéra. 2007, fin de la présidence de la République française de Jacques Chirac, début de celle de Nicolas Sarkozy qui devient le 23e président de la République française. Les anniversaires célèbres: Billy Crawford, chanteur pop d'origine américo-philippine, Simone Gerrans, coureur cycliste professionnel australien. Des chanteuses sont aussi nées ce 16 mai: l'italienne Laura Pausini ou encore Janet Jackson et le couturier styliste français Christian Lacroix. Le dicton du jour: à la Saint-Honoré, s'il fait geler, le vin diminue de moitié. À demain pour un nouvel éphéméride. Très bonne journée à tous.

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1: L'horoscope de ce samedi. On débute évidemment avec les béliers. On a glissé quelques gouttes de bonheur dans votre café ce matin. Vous avez le sourire jusqu'aux oreilles. Les taureaux, rien ne vous paraîtra impossible. Aujourd'hui, vous avez un moral à toute épreuve. Les gémeaux, malheur à ceux qui vous chercheront en ce samedi, car votre humeur est explosive. Les cancers, certains conflits vous prennent beaucoup d'énergie. Prenez un peu de recul. Les lions, votre cœur a des choses à dire, alors lâchez-vous, vous ne le regretterez pas. Les Vierges, si on devait vous mettre une note aujourd'hui, elle serait de 10 sur 10, les Vierges. Vous êtes la perfection incarnée. Les Balances, préparez-vous à recevoir des nouvelles de quelqu'un que vous n'avez pas vu depuis bien longtemps. Les Scorpions, votre curiosité vous permet de faire de nouvelles expériences pour votre plus grand plaisir. Les Sagittaires, vous êtes toujours très ouverts à la discussion, c'est très agréable d'échanger avec vous. Capricorne, soyez sur vos gardes, un manque de concentration pourrait vous faire louper une belle opportunité. Les Verseaux, une rencontre va vous ouvrir des portes, restez attentifs, cela pourrait vous mener très loin. Les Poissons, pour terminer, tous les regards seront tournés vers vous. Aujourd'hui les Poissons, vous ne laisserez personne indifférent. Avec tout ça, une belle journée, un bon samedi.
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0: Bonjour à tous, bonne fête aux honorés ce 16 mai. Ce sont des introvertis d'un abord assez sombre, taciturnes. Ils s'isolent volontiers pour prendre le temps de la réflexion. Méfiants, ils n'accordent que difficilement leur confiance. Leurs qualités d'imagination et d'adaptation sont importantes. Peu influençables, ils se déterminent seuls, disciplinés, autonomes, travailleurs, obstinés. Les honorés sont possessifs et recherchent la sécurité. Voici les faits marquants de ce jour. 1800, premier recensement général de la population. 1929, première cérémonie de présentation des Oscars à Hollywood. 1953, disparition de Django Reinhardt à Fontainebleau, guitariste et compositeur belge. 1990, décès de Sammy Davis Jr. à Beverly Hills aux USA, chanteur et homme de spectacle américain. 1995, à Grenoble, le tribunal correctionnel condamne l'ex-maire de Nice, Jacques Médecin, à 2 ans de prison ferme et 200 000 francs d'amende pour abus de confiance dans le cadre de l'affaire Nice Opéra. 2007, fin de la présidence de la République française de Jacques Chirac, début de celle de Nicolas Sarkozy qui devient le 23e président de la République française. Les anniversaires célèbres, Billy Crawford, chanteur pop d'origine américo-philippine, Simon Garance, coureur cycliste professionnel australien, des chanteuses sont aussi nées ce 16 mai, l'italienne Laura Pausini ou encore Janet Jackson et le couturier styliste français Christian Lacroix. Le dicton du jour, à la Saint-Honoré, s'il fait geler, le vin diminue de moitié. À demain pour un nouvel éphéméride. Très bonne journée à tous.
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4: Bonjour à toutes, j'espère que vous allez bien en tout cas. Bienvenue sur notre radio associative préférée. Comme chaque fois, ça nous donne la parole à l'artiste, à l'association ou à un groupe. Et là, il pense qu'il fait 1, 2, 3, c'est un groupe. Ça même ou pas?
7: C'est ça.
4: C'est ça? Balance la tête, mais on entend pas, il faut qu'on se donne le micro.
7: Si, ça va, ouais, c'est exactement ça.
4: Bon, bonjour messieurs, vous allez bien, ça va?
7: Bonjour,
8: ça va tranquille. Ouais.
7: Merci pour l'accueil.
8: Salut.
4: Ah, mais de rien. Moi, je m'appelle Manu, à autres, comment il appelle? Présente à autres, chacun de son tour. Là, laisse le monsieur Linette, là, en dernier, parce qu'il est, ouais, il est un peu, hein, un peu fatigué. Allez, viens, écoute.
7: Et ça, et bien, moi, c'est Rob Rasti, chanteur du groupe Natural Vibes.
4: D'accord.
7: Donc, ben, nous fait reggae, voilà, dans le côté reggae, c'est gay, un peu.
4: D'accord.
7: Un peu, voilà, musique urbaine. Voilà.
4: Ok. On va passer juste le micro, comme nous l'est un petit peu serré. Nous va dire, on passe le micro au deuxième. Bonjour.
9: Ouais, bonjour. Moi, c'est Afrocaf.
4: Ah, Afrocaf, ok.
9: Yes, musicien, producteur du groupe Natural Vibes et de Batsam et Rob Rasti, quoi.
4: D'accord. Donc, lycée Rob Rasti, c'est ça?
9: Ouais.
4: Ok. Et aussi Afrocaf, c'est ça. Donc, au produit Bana.
9: Voilà, mes produits Bana.
4: Et c'est où qui fait la musique aussi?
9: Alors, ben, la musique, on le compose ensemble.
4: Moi, d'accord.
9: Je m'occupe vraiment tout ce qui est production, c'est-à-dire tout ce qui est l'enregistrement, mixage, mastering.
4: D'accord, ok. Bah, d'ailleurs, avec votre produit, c'est eux qui font le reste.
9: Ouais, voilà, ouais.
4: Nous petit ça comme ça.
9: Nous petit ça comme ça, sauf qu'après, au niveau de la composition, nous composons ensemble. Hein. C'est vraiment nous tout ensemble, nous composons. Nous compose.
4: Ok, travail d'équipe.
9: Travail d'équipe, voilà, exactement.
4: Okay. Impeccable. Et le dernier?
10: Ah, moi, c'est Batsam.
4: Ouais.
10: Et voilà.
4: Et voilà.
10: Bon. Voilà, à la base, sur la possession, artiste reggae, dancehall 974 depuis un petit moment, quelques années.
4: Et d'ailleurs, c'est où l'avait envoyé à nous Tombolo Remix, là, c'est ça?
10: C'est ça, oui.
4: Ouais, ouais, on a passé un matin sur la radio, tout ça.
10: Ouais, ouais, ouais.
4: Ah, même, ok. Et t'es pas mal d'ailleurs, c'était sur Emma, non?
10: Non,
4: remix, c'était
10: sur Emma. Le VSON Kalash. Voilà. Ma remix, le son Kalash.
4: Ok.
10: Fait.
4: Bon, au moins, nous voit qui c'est, il a un peu le bas de Sam en question, monsieur. Yes. Assez connu, n'empêche, non?
10: Ça va, pas amusé par vous.
4: D'accord. Bon, nous revenons sur le premier monsieur, Rob Rasti. Présente un petit peu comment ça se fait, comment l'a fait le collectif un petit peu?
7: Ben, le collectif, c'est par l'intermédiaire Afrocaf.
4: Ouais.
7: Donc, Samuel, c'est le bassiste de Natural Vibes. Voilà, c'est le crew Natural Vibes.
4: Ouais.
7: Mais avec son. Comment dire ça? Le studio qu'il y a créé donc depuis maintenant 2 ans à peu près, je pense, voilà, 2-3 ans. Et par cet intermédiaire-là, il y a beaucoup d'artistes qui gravitent, et notamment nous l'a fait la rencontre de Batsam.
4: Ouais,
10: yes.
7: Et moi, elle arrive après, ce qui fait tout juste depuis 2021, elle est de retour sur La Réunion.
4: D'accord.
7: Et voilà, et donc nous l'a checké 2 jours après mon arrivée.
4: T'es direct.
7: Et voilà.
4: Bam. Mais comment justement, est-ce que tu connais Ali ou bien où t'es suivi Ali?
7: Si, ben on fait le compte. Ouais. La vie, en fin de compte, c'est ça. Des fois, nous dit, il réserve souvent des surprises et n'a jamais de hasard, jamais de. Et m'avait checké Ali à l'époque sur Internet, hein, et comme tout le monde. Surtout dans des émissions, m'avait Ali dans des émissions live et son grain de voix, son attitude même dans le dancehall reggae.
4: T'es plaisant.
7: Ouais, il était plaisant à moi. Il m'était sans que. C'est, s'il avait un gars pour moi, fait un feat avec, de partager. Déjà, musicalement parlant, mes pensées étaient dites. Et elle arrive comme ça.
10: Fait plaisir.
7: Et ça y est.
4: D'accord. Et au Batsam, comment vous l'avez vécu ça un peu? On a combien de temps? Elle va commencer comme ça pour. Combien de temps vous chantez?
10: À moi, arrive là-dedans. C'est à peu près. Oui, mais. Peut-être 17, 18 ans. On a commencé. On a toujours baigné un petit peu dedans par rapport à mon bon parent et musicien.
4: D'accord.
10: Et ben voilà, après, on a suivi un peu mon grand frère. D'ailleurs, Big Up Ali, DJ Grow One, Bass on Bass.
4: Ok.
10: Et voilà, on a suivi un petit peu. Dans son système, tout ça là. Et après, on commence par le reggae et le rap. Le rap, bien sûr, comme tout le monde. Et voilà, bah, pour moi, continuer jusqu'à...
4: Enfin, comme tout le monde. Pas tout le monde commande. Quoi. Écoute, c'est plutôt ça, oui. Tout ça là. Là où, comme musique tout le monde.
10: Musique urbaine, alors.
4: Et pourquoi musique urbaine? Pourquoi l'as choisi ça? Ou t'écoutes ça à la base depuis ton petit?
10: Ben, m'a toujours écouté ça. Ouais. M'a toujours écouté de tout. Mais musique urbaine, c'est le son de notre bon grand frère de la cité Teifé.
4: Ouais.
10: Voilà, on avait bon gars. Et comment c'était rap aussi, d'accord. Ben, nous, en tant que petit, le bon petit frère, ben, nous, on fait pareil. Du coup, on a à suivre. D'accord. C'est ce qu'on a dit, quoi.
4: Ouais. Ok. Et où on remastille? Pourquoi le reggae?
7: Le reggae, ben, ouais. C'est vrai que. Ouais, après, c'est la génération un petit peu plus. Comment dire ça? Ben, un petit peu avant de Bad Sam, c'est vrai que mes influences, c'est plutôt reggae.
4: Bob Marley,
7: voilà,
4: tout ça.
7: Le reggae des années 70, on va dire, en affaire. Et elle a développé après avec donc, le dancehall et le New Roots.
4: Ouais.
7: Nous l'a évolué là-dessus.
4: Mm-hmm.
7: Ouais, depuis les années 2000, on va dire. Ça commence avec Samuel, nous avons fondé le groupe Natural Vibes avec Nati Seb, qui n'est pas là, mais voilà, on a plusieurs musiciens qui la gravitent autour. Jusqu'à
4: ben nous saluons Ali d'ailleurs.
7: Voilà, il y a ça.
4: Ouais.
7: Et voilà, il y avait de fil en aiguille, de projet en projet. Nous la sortons 3 albums. Et nous
4: ah, déjà.
7: Pas mal de live sur la métropole, parce que nous étions basés sur Lyon là-bas.
4: D'accord.
7: Et quelques émissions télé, voilà. Mais voilà, nous l'avons fait un bout de chemin quand même. Et voilà, nous continuons toujours dans le même. Avec différentes influences, différents projets qui débarquent. Et voilà.
4: Ok, est-ce que nous proposons d'écouter un petit coup le Natural Vice et Bad Sam?
7: Yes,
4: c'est ça. Balance Ali? Allez, on est parti.

0: Eh ben, son que nous apprécions ici dans les studios et même sur la radio depuis un petit bout de temps, nous passe Ali, c'est Balance Ali. Et là, c'est Naturel Vibes et Bad Sam. Donc, Naturel Vibes, en fait, c'est où te. Non, je vais juste passer le micro comme ça. Voilà. Et donc, ça, c'est.
1: Voilà, il est ça. Oui, c'est Naturel Vibes et Amoer Obrasti, le chanteur Naturel Vibes.
0: Alors, Naturel Vibes, en fait, c'est qui? C'est où?
1: C'est notre groupe.
0: Le groupe. Voilà, d'accord.
1: Samuel et Natiseb, et voilà, les trois fondateurs.
0: Parce que
1: voilà.
0: là, comme il y a, les marqués Naturel Vibes et Bad Sam, c'est ça?
1: Oui.
2: Ah, même arrive après, moi.
0: Ou t'es en retard?
2: Mais t'es en retard, comme d'hab.
0: D'accord, là, arrive après. Et donc, le morceau, on a combien de temps il existe?
1: Ben, il fait depuis le 25 février là, la sorte officiellement le clip sur YouTube.
0: Ok. Voilà. Ouais. Qui ça l'a écrit à peu près?
1: Ben, nous deux Bad Sam.
2: Nous deux théories, ouais.
0: Quand tu te trouves comme ça, est-ce qu'il est compliqué d'écrire un morceau à deux? Parce que généralement, on en a une écrit, on a l'idée, et après l'autre il vient greffer un peu dessus. Comme ça, il se passe généralement.
2: Ben, ouais, ben exactement comme moi. Ben,
0: comme
2: en fait, il va, il coule de source.
1: Sans forcer.
2: Il force pas plus que ça, en fait.
1: Naturellement. Hein.
0: Ah ouais?
1: Et sa première rencontre,
0: ben, c'est dans les voyants.
2: Des valides à moi, des trois orientes à moi un petit peu, à moi pareil, ouais, voilà, des trois petites idées, à moi pareil. L'échange, en fin de compte, est construit, tu à la fin, il fait un son.
0: Pas mal ça, en tout cas. Donc, il a été écrit l'année dernière. C'est année même? Oui.
2: Ouais, on y croit.
0: Ah, ou descendre d'avion, non, quand même.
2: Si, ben, l'année dernière.
1: Ou des jours après. Ben.
0: Deux jours.
1: 48 heures.
0: Elle est vraie. Ouais. Et. Comment il appelle le morceau encore? Balance Ali.
1: Balance Ali, en fin de compte, c'est Afroka, Fidjano, ben, il balance, enfin, il y a deux régimes, il fait écoute à nous, et il a check là-dessus, en fin de compte, sur ce régime-là.
0: Ouais.
1: Que là amène le balance à mélodie. Balance à mélodie pour nous, ben ouais, la partie, c'est un délire comme ça, en fin de compte. Et...
0: Tout simplement.
1: Voilà.
2: Tout pas simplement, trop le ça.
0: Et il marche. Il marche. Voilà. Vous la faites simple et il marche. Et généralement, donc, enregistrement dans les studios, avec vous. Alors, repasser un petit coup juste le micro, comme ça, comment ça se passe avec Bana, justement, quand. Alors là, c'est le contraire, c'est-à-dire que. Est-ce que Zola a écrit avant ou bien il fait écouter le son avant?
3: Non, en fait, on a fait écouter Bana le son avant, en fait. En fin de compte, t'es sur un projet avec Bad Sam.
0: Ouais.
3: Et justement, ben, du coup, Rob Rasti arrive deux jours après. Mm-hmm. Il m'a dit un régime. Il m'a dit, ben, comme les deux, t'es là. Parce qu'en fait, comme on avait commencé, on a commencé à jouer avec Naturel Vibes, donc avec Rob Rasti et son frère. Et donc, on a commencé, c'était le crew. Et en arrivant à la réunion, parce que moi, c'est pareil, on arrive à la réunion, on a 3 ans de ça. Et comme arrivé, ben voilà, on m'avait fait des régimes. Donc, on m'a proposé Bana quelques régimes. Et là, Bana l'accroche sur cette là, en fin de compte. Et du coup, la partie, ben, a enregistré, et voilà. Ça se passe comme ça, en fin de compte. Donc, Bana était libre sur le thème. Voilà, parce que moi, un gars me laisse beaucoup libre sur le thème.
0: Ou un poste pas rien.
3: Ouais, mais un poste pas trop, parce que je préfère la personne, il ressent vraiment le son.
0: Et là, ça a bien ressenti le son, hein.
3: Voilà.
0: Parce qu'il vous donne ça, non, les vrais, hein.
3: Ouais, voilà. Bah, c'est cool, c'est merci, hein, en tout
0: bah,
3: cas.
0: Justement, la prise, tout ça là, elle a été du premier coup, enfin, si jamais ou pas.
3: Ben, en fait.
0: Est-ce que la demande à où, justement, tous les deux, à dire, oh, bon, bah, est-ce que les gars ressent un peu, ou connaît, parce que là, des. Comment ils partagent, c'est à l'équipe.
3: Bien sûr. Après, on a le régime de base.
0: Ouais.
3: Et après, suivant la base, ben, chacun il ramène des idées, ben, nous valide, si nous vient, voilà, si nous vient pas, ben il dit non, pas comme ça, plus dans une direction comme ça, voilà quoi.
0: D'accord. En tout cas, il est rare de trouver, on va dire, bonne jeune 974 qui fait reggae. Les vrais, non?
2: Il en existe encore.
0: Il en existe encore. Il y a bien les vrais. Non, mais les vrais.
3: Ben ouais, ben en fait.
0: Parce que tout ça va sur la tendance, faut dire comme il est, tout dans la tendance Sega, Maloya encore, et mais reggae, 974.
3: Ouais, mais le reggae, mais je pense que ben justement, il faut pas.
0: Faut pas oublier.
3: Faut pas oublier. Mais je pense qu'il fait partie de la culture musicale réunionnaise. Hein,
0: ouais.
3: Moi, je me rappelle depuis Maramay, reggae, là, voilà, toujours fait partie de quelque
0: ouais,
3: part.
0: Et en plus, à l'époque, il y avait reggae, Segué aussi.
3: Et Segué aussi.
0: Ouais.
3: Et, ben ouais, ben justement, il nous fait du Segué aussi, voilà, Segué Malogué.
0: Ah ouais?
3: Ouais, ouais, mais ouais. En fait, il y a beaucoup d'artistes, il revient. En tout cas, dans des artistes, quand ils viennent au studio, ils demandent à faire du Segué, on a pas mal. Donc, on aura bientôt.
0: C'est bien.
3: On aura pas mal de
0: productions. On rappelle un peu l'époque. Alors, l'époque on a essayé, l'époque progression.
3: Voilà, ouais.
0: L'époque vient bouger aussi, c'est tout ça là, on remonte loin. Plus ça, t'y connais pas. Mais voilà, c'est des groupes de Segué bien connus en tout cas, et même à Périne, tout ça là.
3: C'est même le groupe la BS toute l'enfance.
0: Ah oui, effectivement.
3: Et c'est dommage que ben, aujourd'hui, la fan un peu, tu vois. Pourtant, c'est. Parce que Bana, tu donnes une bonne dynamique, donc on aurait pu continuer, enfin être dans la continuité mais je sais pas,
0: la peine un peu. Donc bientôt, Nora, comment?
2: Allez, nous fais-nous en tout cas.
0: Voilà, c'est ça. Donc bientôt, de 5 à patience, ça c'est quand même contre Suzotte.
2: Yes.
0: Et donc, le clip a été sorti. Bon, est-ce que là, par exemple, ou à Francaf, ou attendre justement que toutes les montées, après ils sortent le clip en même temps, ou c'est le contraire?
3: Ouais, non, faut toutes les monter, les préparer.
0: Et... Ah, ils sortent toutes sortes d'un coup?
3: Ouais, toutes sortes d'un coup, ouais.
0: Voilà. Ok, donc premier enregistrement, explique un peu comment tous les deux là réagissent un peu là.
3: Et le feeling en fin de compte, la partie directe.
2: Ouais, la passe directe.
3: La passe directe, ouais. Et c'est ça les belles. Quand les, dans la simplicité, dans la cohésion et dans les feelings. Dans la bonne vibes en fait, tu vois. À moi, je fais la musique comme ça, moi, je fais la musique, faut l'harmonie, l'énergie, les positifs.
2: Naturel vibe.
3: Tout le nom naturel vibe, voilà, exactement. Exactement.
0: Là, nous comprenons mieux pourquoi il appelle comme ça.
3: Ouais, voilà, ouais.
0: D'accord. Et donc, Zola écrit, chanté, donc là, il est fait Koutazot. Et le texte, en fait, qu'est-ce qu'il veut dire exactement, ce morceau-là, Balance à lieu. Enfin, veut dire, qu'est-ce qu'il est le fond exactement de ça?
2: Bah, le fond, c'est quoi? C'est ambiancier, quoi. Ambiancier, un bon
0: reggae.
2: Ambiancier, un bon reggae.
0: Ouais, parce que les rails ambiancier, un bon reggae. Enfin, comme dit ambiancier, c'est ou danse, mais c'est pas comme un affaire, il bouge ou de corps, c'est bien reggae, on regarde bien ou danse doucement, tranquille. Ah, il y en a fait, vous dites, voyons.
3: Non, mais justement, c'est ça. En fait, t'es venu sortir du cliché Rasta Cool, toujours.
0: Ok.
3: Marijuana, la Zion. C'est pas que nous rejette ça, hein.
0: Bien sûr.
3: Nous
0: chacun son style.
3: Voilà. C'est les codes, nous l'acceptons. Mais le reggae, c'est pas que ça. Le reggae, c'est aussi, comme on dit, on peut enjailler sur un reggae, on peut apprécier un reggae tout en soirée. Voilà.
2: Ouais, voilà, aller pas casser un peu les stéréotypes.
3: Voilà, ouais. Marley a son jamming. Ah ouais. Voilà, quand il y a du jamming, ben, yo, ben viens, nous bougeons ensemble. Donc, c'était pas juste yes, one love, quoi. Non, c'est pas
0: non, on a raison, voilà, on donne l'opinion, on dénigre pas, on donne l'opinion, mais justement de connaître un petit peu pourquoi ce morceau qui bouge bien en reggae, tout ça. Voilà, donc en plus c'est du son 974, donc il passe autant. Donc voilà, un peu la famille, un peu comment elle a réagi par rapport à ça. Par exemple, Batsam, on est plus habitué, enfin un peu, on va dire, plus dancehall, entre guillemets, dancehall et encore...
2: Ouais, voilà, bah après, quand même, il est, on va dire, reggae hip-hop.
0: Il touche
2: à tout, du coup, ben, reggae. Après, reggae m'a adoré dedans depuis le début, ouais, depuis tout petit. Du coup, il n'est pas nouveau, quoi. Mais en tout cas, ça de nouveau, c'est le feeling. Pour moi, il n'est pas nouveau, mais c'est le feeling avec Banna.
0: Ouais.
2: C'est ça les valables, ça a créé l'authenticité.
0: Les parties pour longtemps, là.
2: Ah, ben oui. Je pense que oui, je suppose.
1: On peut rassurer Bana qu'il y a encore d'autres sons,
2: des
1: combinaisons.
2: Non, encore chemin, bah oui.
1: Parce qu'il y a
2: des trucs dans la boîte.
1: Nous la sentions, on disait, ben, on ne peut pas arrêter sur.
2: Elle est bien, mais il faut faire encore, par contre, parce que.
1: Encore
2: manque un peu.
1: Comment des affaires à échanger, des émotions à échanger.
2: Ouais, bien sûr, ah oui.
0: Ok, bah, elle est cool, ça. Et le clip, alors comment il tourne un clip reggae? Ah, qui ça là, il plus l'idée. D'ailleurs, passe reggae, le micro. Ben,
1: en fin de compte, c'est vrai, comme dit Afrocaf, on avait décidé de sortir du cliché déjà.
0: Ouais.
1: Le côté vert, jaune, rouge.
0: Oui,
1: sans pour autant dénigrer, ne dénigre pas rien en tout ça là. Nous-mêmes, nous respectons.
0: Nous répète aussi, hein, comme ça, Dominique comprend bien, ouais.
1: Et Midjo, ben voilà, nous t'avons fait un clip plutôt festif et.
2: Ouais, dans la joie,
1: ambiancé, voilà, avec des couleurs, participe marmaille, voilà.
0: Comme ça, le bataille en fond, tranquille. Ouais, partie marmaille et tout.
2: Un truc qui montre la vie, la joie et les couleurs, voilà quoi.
0: D'accord, elle a été tournée où ça?
2: Saint-Louis.
0: Ouais. Beaucoup de prises.
2: Saint-Louis. Ouais, elle a eu deux, trois. Ouais,
0: enfin, beaucoup de, comme tu dis, beaucoup de prises, beaucoup de plans à droite, à gauche, par exemple.
2: Ouais.
0: Donc là, il y a eu Saint-Louis après.
2: Non, bah, toute l'été tournée Saint-Louis, mais elle a eu beaucoup de prises de différents angles de vue, alors.
0: D'accord.
2: Tu veux bien.
0: Ouais. Ok, donc un seul endroit. Voilà. Donc, simple. Qui ça a décidé à Focafo?
3: Oui, voilà, en fait, comme une TV de. Voilà, comme on avait dit, une TV emmenait à l'ambiance festive. Familial et voilà, et de soirée, comme quoi le son il peut passer en soirée, il peut voilà, on peut apprécier aller en famille, voilà, c'était l'image que tu veux donner en fin de compte.
0: D'accord, ok. Donc voilà. C'est quoi, c'est ses camarades, c'est la famille, elle a participé?
3: Ouais, voilà, c'est la famille, camarades, voilà, c'est tout ça, ouais.
0: D'accord,
3: chacun dans la France, super.
0: Ouais, qui ça l'a fait la vidéo, un camarade Azot ou Waouh même?
3: Non, c'est
2: Maloute.
0: Malout.
2: Malout, d'ailleurs, big up Malout.
0: Salut Malout.
2: Malout, le réalisateur, et ben voilà, ben, big up Ali, hein, travail propre, comme d'hab. Hein.
3: Ouais, bon boulot.
0: Ouais. Ouais. Ouais. Les premières fois que tu fais un clip, enfin, à ouf, au CAF, je ne connais pas, mais où c'est plus production, ou le pas, on va dire. À l'affiche, mais à Zod, deux, Bad Sam, premier clip, à où?
2: Non, on a déjà fait plusieurs,
0: Ouais, on a déjà fait plusieurs, ouais. Et à où?
1: Ben, pareil, enfin, on a fait deux, trois quand même, là, là, sur le morceau Asté, nous connaît, là.
0: Ouais.
1: Et...

0: Stéa nous connaît, c'est ça? Donc il appelle Naturel Vibes dans les studios. Il y en a Batsam, Afrocaf et Robasti, c'est ça?
1: Robrasti,
0: pardon. Pourquoi pas de se trouver un affaire compliqué comme ça? Robrasti, c'est ça? Ok, donc là nous l'écoute le morceau, il appelle

0: Aster nous connaît. Afro Kafkoso gagne des mots là-dessus.
1: Yes. Alors, déjà, Aster nous connaît, bah, déjà, attends, ça va bien remémoriser. Parce qu'il remonte.
0: Oui, effectivement. Parce que.
1: La route entre temps.
0: Voilà, mettez pour regarder les marqués 2017 à côté. Ouais. Si vous gagnez, explique à nous, bah, 2017 déjà, comment on a fait ça?
1: Ok. En fait, déjà, à la base, on était sorti à l'album. Et l'album, t'as appelé Roots Revival.
0: Ok.
1: En gros, Roots Revival, déjà, le reggae qui.
0: Revive,
1: quoi.
0: Ouais.
1: Tu vois.
0: Ok.
1: Et en fait, quand on était validé dans la continuité de ce thème, et donc, bah, il propose Jerry, de dire, ouais, voilà, là, il faut nous un son où dedans, on exprime plus notre.
0: Thierry, c'est qui?
1: Robastique.
0: D'accord, voilà.
1: Excuse, ouais. Pour qu'on exprime plus notre état d'esprit à ce moment-là, enfin, par rapport justement au Roots Revival, par rapport au reggae à l'heure actuelle. Okay. Et c'est pour ça qu'on m'avait proposé un thème qui déboucherait sur une prise de conscience de nos racines, de nos cultures, tu vois. Parce que les vrais, en fait, quand on vit un peu en métropole, quand on est en métropole et on rencontre les différentes cultures, que ce soit les Antillais, Guyanais, Martiniquais,
0: Africains, Arabes, etc. Ouais, ouais.
1: Donc, où, quelque part, on retrouve un peu les mêmes.
2: Les origines.
1: La même histoire de base, en fin de compte.
0: Ok.
1: Après, les cultures, ils varient selon les endroits, tu vois.
0: Ouais.
1: Il y a un petit peu différent d'affaires. Mais on retrouve une racine historique et culturelle propre à nous toutes, en fin de compte. D'où le concept que n'a pas une différence entre Africain, Antillais, l'affaire et tout ça. Tu vois.
0: Toutes les pareilles,
1: voilà.
0: Ok.
1: Et du coup, m'a dit, ouais, l'iPhone, ça va, c'est un thème comme ça, pour exprimer un peu ce qu'aujourd'hui nous pense, enfin, en tant que créole, en tant que réunionnais.
0: En plus, ajouter à ça, ça t'est loin.
1: Voilà, et en plus, t'es loin, voilà. Donc, tu me donnes notre. Voilà, apporte nos idées aussi au milieu de tout ça, là-bas, dans la métropole, tu vois. Donc voilà, la partie comme ça, et après on arrange la musique ensemble, on enregistre dans un studio sur Saint-Etienne.
0: Ouais.
1: Voilà, sur Saint-Etienne et tout, et voilà, là ça se passe comme ça en fait.
0: D'accord, et la donne Aster nous connaît.
1: Et la donne Aster nous connaît, qui revendique vraiment ce côté africain, enfin africain vraiment, mais africain pas dans le sens que Banaï monte à nous, hein, parce que Banaï monte à nous l'image de l'Afrique, non, hein, mais vraiment africain dans le sens historique, culturel, profond, hein, vraiment dans les racines. Hein.
0: D'accord.
1: Voilà. Parce que lui, pareil, à fin de compte, on a un point de différence. Comme il dit, oh, des fois, quand on regarde Banaï, qu'ils ont mangé, il dit, ah, ça te met ça dedans, ça te met ça. Mais il est comme nous, à fin de compte. Ben ouais, voilà.
0: Après, en fait, c'était un bon échange.
1: Voilà, c'était un bon échange, voilà. Mais c'est en étant comme ailleurs, c'est en découvrant comme ça qu'on rend compte. Parce qu'en restant que ici, peut-être des fois, nous ne rend pas nous compte. Nous pensons que nous sommes différents, tu vois. Mais en fait, nous, on n'est pas différents.
0: Et pareil, même.
1: Et pareil, même.
0: D'accord. La fait voilà. Du bien, un petit peu, de rencontrer comme ça, on dirait. Hein.
1: Oui, ouais.
0: L'inspiration, ouais, Lani. Ouais. Donc, pareil, qui s'est écrit ça?
1: Ça, on a co-écrit ensemble.
0: Co-écrit ensemble. Ouais, donc, voilà. On l'a pas chanté, ou?
1: Non.
0: Ou chante jamais, en fait?
1: Non. Ouais.
0: On sait jamais. Il me dit, peut-être, fait les chœurs, on ne connaît pas. Ouais, non, le beau qui fait tout.
1: Non, déjà.
2: D'accord. J'ai entendu, moi. Il dit pas nous.
0: Ouais, ben ça, heureusement, Lani, hein, là, alors. Là, il donne un peu le secret.
1: Ouais. Non, mais déjà, comme je dis, déjà mis en registre, nous compose. Voilà, ça fait tout à fin de compte.
0: Et là, comment on la compose ça justement en 2017? On compose ça avec quoi ou ça? D'autres chambres?
1: Et de la case, ouais. T'es même pas dans la chambre, dans la cuisine. Comme je dis, cook in the stream, the kitchen.
0: C'est ça. Première fois, j'ai un Winnie, il compose dans la cuisine.
1: Ouais, la cuisine, c'est la cuisine.
0: Dans la cuisine.
1: Et voilà, avec les moyens du bord à l'époque, quoi.
0: C'est avec
1: Yamaha, Vapap. Avec les Tascam 4 pistes.
0: Ah ouais, comme quoi, hein. Voilà. Il n'y a pas beaucoup. Hein. Ouais, ouais. Et donc, Liani, en week-end, enregistre ça, quoi, voilà, comme ça
1: week-end. Ouais, en week-end. Enfin, on a composé, enfin, on a créé. Après, l'enregistrement, comme on a fait Saint-Etienne.
0: Ben. Ouais, ok. Donc, vous avez créé après. Justement, est-ce que vous avez des bases, quoi, où ça va dans l'institut d'enregistrement? Parce que même pense qu'il paye la journée, tout ça. Il ne faut pas où vient, on va dire, on connaît pas trop les bases, quoi. Enfin,
1: ah,
0: dire.
1: Non, ouais. C'est vrai qu'avant, ce n'est pas comme là. Comme là, l'enregistrement est accessible à tous, tu vois.
0: Oui. Exactement.
1: C'est exactement pareil, tu
0: ouais.
1: vois. Mais à l'époque, c'est vrai. Quand on dit, ouais, j'en ai studio 180 euros, là.
0: C'est ça, il faut pas au loup pas où, quoi.
1: Faut pas au loup pas où. Et le gars aussi, d'ailleurs, la machine, il loupe pas où non plus.
0: Exactement.
1: Parce qu'il est sympa, on a son journée pour payer des.
0: Ouais, tu dis, ça bonne amateur, que ce pour faire là.
1: Voilà.
0: Comme ça.
1: Exactement. Donc, nous répète avant, en fin de compte. Nous répète. Okay. Nous prépare à nous, en fait.
0: Robrasti, comme ça, me dit bien, Romain. Robrasti. Voilà, Robrasti. Alors, explique-nous un petit peu ce morceau-là.
3: Ben, c'est, en fin de compte, voilà, ben, sur l'histoire de. Comment dire. Où ça nous sort, ben, nous la partie sur une idée comme ça, en fin de compte. La Diano nous sort. De l'Inde, nous sortons de Madagascar,
0: ouais, l'Afrique,
3: de Mozambique.
0: Enfin, partout, quoi.
3: Ouais, quand on dit l'Afrique, après, il faut nommer, parce qu'il faut tel pays, il a des différentes cultures, mais le pays de base même, qui est la tête de l'Afrique, de tout entier, ben, on va dire c'est l'Éthiopie.
0: Ok.
3: Et ben, quand on nous découvre.
0: L'Éthiopie. Et là, c'est l'acier, c'est ça?
3: Ben ouais, ben allez, Haïlé Sélassié, c'est ça. Haïlé Sélassié premier, c'est le dernier empereur.
0: C'est ça.
3: De la lignée de la tribu de David, en fin de compte.
0: Ouais.
3: Et 225e direct, descendant. Donc, quand nous vérifions l'histoire, et ils rejoignent sur les écrits bibliques.
0: Ouais.
3: Et dans le passage de Isaïe, justement. Et ben, le prophète Isaïe, ben, les annoncés m'a vu ça comme un flash, fin de compte. Voilà, que la bonne nouvelle sera apportée jusqu'aux extrémités de la terre et aux îles lointaines. Ben, quand on m'a vu les îles lointaines, il me dit, ben, nous, la réunion là,
0: comme ça, on est là. Bien trouvé. Un
3: ancien indien dit, ben, enfin, cool.
0: En fait, la fait écho chez eux, ce qu'on a lié, quoi.
3: Exactement. Et c'est ça, la débouche sur ce texte-là, en fin de compte. Ouais.
0: D'accord.
3: Ce que m'a bien apprécié, sur un exemple. Un artiste, bon, on peut nommer, c'est Iron Leg, hein,
0: ouais.
3: Big Up Ali, Big Up,
0: ouais.
3: D'autres aussi.
0: Mm-hmm.
3: Et Lydia, moi, en fin de compte, il a bien apprécié parce qu'il a été touché par rapport. Ben, il a ressenti, il a reconnu Ali aussi dedans, en fin de compte. Et sans le vouloir, sans fait esprit, mais Joe, quand elle a écrit au niveau du refrain, Joe, c'est vrai qu'elle m'a pas dit noir, blanc, quelle couleur, en fin de compte, sinon c'est les fils des descendants d'Éthiopie. En fin de compte, c'est une nation qui est éparpillée, en fin de compte, à travers le monde. Nous peut ressentir comme ça, le niveau spirituel aussi, en fin de compte. Mais à nous-mêmes, la Réunion, nous les concerner directement.
0: Et quand on fait une recherche personnelle et en même temps la débouche, c'est ça? Ouais, ça comme ça.
3: Nous te connais déjà, mais il faut l'exprimer Ali. Mais de toute façon, ouais, il faut, si oui, chante une affaire ou.
2: Faut mettre les yeux du sujet.
3: Vous connaissez tout ça, vous dites, ouais.
0: Ouais, il faut connaître le sens aussi. Pourquoi ça.
3: Exactement, ouais.
0: Ok. Et 2017, est-ce que le son te passe déjà à La Réunion ou pas, ou la reste là-bas?
3: Non, nous étions encore là-bas, mais nous étions en vacances ici, donc c'était juillet, août,
0: ouais.
3: Donc 2017.
0: Uh-huh.
3: Et ben, à la même occasion, ben, on avait envoyé le son pour une de radio ici, et notamment pour une radio concurrente, je ne sais pas si son nom, mais voilà, d'ici la fin de...
0: Du souvent.
3: Il n'y a pas su Exo,
0: ouais,
3: Exo, okay. Là, elle prend le titre et il a diffusé.
0: Oh, ok, ben, c'est bien, ok. Non, parce que moi, il m'a inquiété 2017, il dit, comme vous étiez en France, est-ce que la reste là-bas ou l'a quand même été diffusée? Et donc, est-ce que là, les prévus qu'on remette à l'issue un EP, un album, écoute à vous, ou remixer aussi, pourquoi pas?
1: Ouais, bien sûr. En fait, à l'époque, il n'y avait pas eu le bon... Enfin, bon, la passe sur Exo, mais après, Exo, c'est pas non plus... c'est pas le... Voilà, c'est pas le summum, c'est pas la finalité d'un projet, ouais.
0: D'accord.
1: Voilà, mais...
0: il passe partout, quoi, entre guillemets.
1: Voilà.
0: Être connu partout.
1: Voilà, okay. C'est ça, ouais.
0: Pas basé sur un seul média, on va dire ça comme
1: ben
0: ça.
1: Non, ben non.
0: Ouais.
1: Ben heureusement, quoi.
0: Et d'ailleurs, aujourd'hui, si on regarde bien, le bon média que Nana, c'est un média qui est arrivé, il appelle réseaux sociaux, qui aide beaucoup aussi.
1: Ouais, voilà, exactement. En fait, nous, c'est, on dirait même 80% de notre média de diffusion, hein, les réseaux sociaux. Ouais.
0: Bah, exactement.
1: Après, des radios comme Néo, indépendants, on a encore une certaine éthique au niveau de notre direction artistique, on va dire,
0: mm-hmm.
1: qui aide à nous aussi. Et heureusement. Et
0: bah, normalement, toute radio associative, pour moi, il doit faire ça.
1: Voilà, et bah, c'est pour ça, Big Up. Mm-hmm.
0: Ouais.
1: Mais voilà.
0: Ok. Bon. Nous va rester sur naturel.
1: Ouais,
0: voilà.
1: Et donc,
0: oui.
1: Juste pour finir sur la question,
0: ouais.
1: Voilà,
0: c'est ça.
1: Bien, c'est clair, relancer un peu la promo de ce morceau parce qu'il n'a pas eu.
0: Parce qu'il passe très bien en plus. Hein. Et comme il dit aux auditeurs là, que écouter du reggae, mais que l'effet ici. Ah oui, en plus, je chante en créole bien comme il faut.
1: Ouais, voilà. Ouais.
0: Donc, c'est vrai que là, 2017, tu dois relancer un EP. Est-ce qu'on a un projet justement de EP?
1: Oui, on a un projet de EP, de relancer tout ça. Ouais. De recompiler un peu nos sons qu'on a fait et de ressortir. Ouais.
0: Et
1: avec des nouveautés en plus.
0: D'accord. Sens. Et d'ailleurs, en tant que producteur, difficile de sortir un EP ici. Ou tout ce qui est. Enfin, on va dire, ouais, EP, ouais.
1: Bon. touche à un domaine très.
0: Oui, sensible. En fait. Non, mais bah, il faut dire parce que compliqué.
1: Ben bah ouais, compliqué parce que beaucoup de radios, ils
2: jouent pas le jeu.
1: Ils trouvent qu'ils ferment les portes à d'autres horizons musicales. Enfin, on regarde, nous tombons dans un genre de cliché qu'on dirait qu'on n'a que. Et encore, même la musique créole lui-même, on a l'impression.
2: Il dévie. Hein.
1: Il dévie, il passe à la trappe. Ouais, mais ça part aussi des radios, mais on écoute les radios qui ont le plus d'impact.
0: Radio commerciale, ouais.
1: Radio commerciale.
0: Ouais.
1: Mais je sais pas, on entend très peu de ces gars.
0: Ok.
1: très peu de son local, tu vois.
0: Exactement, ouais.
1: Voilà.
4: Là, donc, le son local, mais c'est notre son local. Je pense.
0: D'accord. Ok. Donc, c'est pour ça que là, faudrait taper un peu à la porte de tout le monde. Hein, parce voilà, que, avec, on a des pépites, là, t'es là, là.
1: Ben c'est ça, de toute façon, c'est le but justement, c'est démarche d'autres médias plus indépendants et plus accessibles, mais plus ouverts et qui donnent la force aux artistes indépendants de pouvoir faire connaître notre musique et avancer, quoi.
0: D'accord, ouais. Ok, au moins le message est passé. Et ce que me propose de nous, ça va sur un autre morceau, là, il est marqué Bad Sam Forever, c'est ça?
2: Yes.
0: Yes, so que tu as dit là?
2: Celle-là, ben. c'est. Alors. Pour resituer dans le contexte, il n'y a pas longtemps, on a un artiste africain, il s'appelle Rema, la sorte d'un morceau, il s'appelle Calm Down.
0: Oui.
2: Suite à ça, la Kalash a fait son version. C'est pas le même rythme, mais précise, Tombolo, que tout le monde y connaît.
0: Oui.
2: Et avant d'apprendre l'instru de Tombolo, m'a fait une version 974. Attention, c'est pas une reprise, mais il reprécise, c'est pas une reprise. M'a chopé l'instru, m'a passe dessus, voilà.
0: C'est tout.
2: C'est tout.
0: Et nous écoutons.
2: Yes. Yes.

0: jolie vraiment.
1: L'excellent Bad Sam. L'excellent, yes. L'excellent Bad Sam ou pas?
2: Oui, comme d'hab.
1: Comment l'idée est venue? Oh, parce que ça fait un bout de temps, nous, pas Sandy, qu'on l'avait envoyé à nous. D'ailleurs, on a fait une interview téléphonique un matin.
2: Oui.
1: Et comment ça se fait? Quand on écoute le mot, c'est ils font faire une affaire.
2: Voilà, ben après, il m'aime bien, traite du thème de l'amour. Et puis voilà, le morceau t'inspire vraiment ces histoires un peu
1: personnelles,
2: un peu sad, non.
1: Ah ok,
2: justement ça c'est le question qui revient souvent. Mais
1: oui,
2: non.
1: Mais normal.
2: Normal, ben, souvent m'écrit, ben enfin le coup m'écrit, ça qui passe pas à mon tête, ça qui m'y vive et ou pas.
1: Ah ouais.
2: Ouais, des fois, on peut regarder un film et gagner l'inspiration. Mais raconte pas le film, il spoil pas, mais il inspire quoi. Ou bien, c'est toi. Wow, c'est la vie en général qui inspire. Wow. Ah,
1: d'accord. Donc, si on regarde un bon film, on va dire.
2: Non.
1: Hein.
2: Non.
1: Je veux dire. Pas même pas si, on va rire. Bon film comique, quoi.
3: De toute façon, on respire. Ou même,
2: quel que soit le film. Respire.
1: S'il vous plaît, éloignez les enfants. Donc, alors, on ira bien plus sérieux.
2: Je veux dire. Bah, des fois, un camarade raconte à moins histoire, ou bien même quelque part, il y a l'action.
1: Ok, comme ça, oui.
2: Bien, voilà, c'est tout ce qui se passe dans notre vie tout le temps qui inspire.
1: Ouais, ouais, bah, en tout cas, t'es bien trouvé. Combien de temps on prend pour écrire ça à peu près là? On a combien de temps d'ailleurs qui... Quand vous l'écoutez par exemple, là, vous l'écoutez le remix de Kalash, moi, j'aimerais.
2: Ouais.
1: Ben, et... combien de temps? Vous dire que vous l'écoutez, dites, ils vont faire une affaire, mais combien de temps l'a fait pour écrire? Parce que ça, des fois, elle est compliquée, parce qu'il y en a des... Enfin, mais pas dans la question.
2: Je ne connais plus exactement combien de temps on m'apprend pour écrire, vous voulez dire?
1: Ouais, voilà. Et on a combien de temps on l'a écrit? Deux questions.
2: Bah, les deux questions, je ne me rappelle plus.
1: Les derniers, on pense?
2: Non, oui, l'année dernière, ouais.
1: Ouais?
2: Ouais, l'année dernière, ben ouais.
1: D'accord, ok.
2: L'année dernière, mais l'écriture, il dépend, des fois il peut pas vite, des fois il prend le temps.
1: Ouais. Et... on va essayer de donner la question pour aussi après, par rapport à ça. Le temps, il réfléchit vite fait. À où, combien de temps, par exemple, pour écrire, par exemple, Asté nous connaît?
4: Mais ça, pareil, il dépend. On a des fois, il peut ni
1: tout de suite ou pas.
4: One shot, et voilà, bah, on a le refrain, le couplet, ou enchaîne. Mais là, quand même, moi, Asté nous connaît. Non, on l'apprend plusieurs jours, on va dire.
1: D'accord. Par rapport à 2017, Asté nous connaît. Et en ce moment, est-ce que là, il y a une évolution?
4: C'est-à-dire, au niveau.
1: Pour écrire, chanter, tout.
4: Et, ben,
1: quelle évolution l'a remarqué de vous-même, par exemple? Est-ce que vous autocritiquez?
4: Mais pense que, ouais, mais peu autocritique à moi. Mais en fin de compte, c'est une évolution constante. Et,
1: ouais.
4: Et moi, en fin de compte, mon écriture, c'est plus dans le côté, ben, j'aime bien le côté spirituel des choses, et esprit, mais en fait, ou bien de la vie de traiter un sujet, par exemple, la femme.
1: Un peu comme Bad Sam Indien, non? Peut-être des histoires ou... Est-ce que finalement, vous écrivez...
4: On est moins dans les histoires par rapport à Bad Sam, ouais.
1: Ok.
4: C'est ça qui fait que...
1: La différence.
4: La différence, c'est qui fait que les deux styles se...
1: Ils mélangent bien,
4: tu vois.
1: Ok.
4: Et moi, mais les plus, voilà, dans le côté... Comment dire, l'histoire, essaye de réflexionner sur un sujet, sur l'amour, bien sûr, sur le créateur, voilà, sur... J'aime bien, voilà, les...
1: Ah, vous, les plus spirituels. Faites ça comme
4: sans être prétentieux dans ce côté-là.
1: Oui, bien sûr.
4: Voilà, c'est mon comment dire ça, c'est mon terrain, ouais, mon terrain de jeu.
1: Et Bad Sam, non?
2: Si, mais
1: pas autant que lui.
2: Pas autant que lui, voilà.
1: Ah, ou c'est plus comme il y a 10 histoires que l'arrivée.
2: Ouais, après voilà.
1: Ou jamais écrit dit, aussi sur tes histoires PSO?
2: Si, il arrive à moi, il écrit sur mon bonnes histoires qui arrivent à moi. Et...
1: Ouais.
2: Ou bien, toutes les mélangées, mais peut raconter, mais peut inventer des histoires, qu'on a deux, trois passages qui est arrivé, mais deux, trois passages, pas du tout.
1: Oui, malin, ouais.
2: Ouais, c'est la composition, ouais.
1: Ouais.
2: Faut pas remettre à haut de frein, ouais, faut pas remettre de frein à haute imagination. Parce que sinon, ça, ben. De toute façon, on n'a pas payé ça ni raconté strictement ça qui a vivre, hein, et. Ouais, mon TSM même, les gars, quoi, les gars, gros loto, gros bling bling dans le clip, au cas qu'ils en assassent de case. Ça tient vente aussi, alors on a le droit, je m'y pense.
4: C'est ça, ben ouais.
1: Il a raison,
4: ouais. Hein. Écrit ce que. C'est ça, en fait, c'est ouais, après, il y a eu des influences, qu'il y en a autour. Et le vrai, comme on dit, les rats, qu'il y a les gars, en fin de compte, ils représentent vraiment ça, ils chantent dans le côté bling bling ou dans le côté bad boy. voilà, avec les armes, train, comment, mais il ne se passe pas comment, fin de compte.
1: Bah, voilà, ouais, la différence, pousse, le reggae, c'est ça peut-être.
4: Ben, à nous, le reggae, enfin, midi à nous, le reggae. Le reggae, en général, à la base, c'était pour amener, dénoncer l'injustice.
1: Okay.
4: C'était surtout, voilà, dans le côté comme ça, les luttes pour les droits humains, les droits civiques. Tout simplement, à la base, c'était ça. Et aujourd'hui, le reggae exprime un peu tout. L'amour, la rencontre d'un gars qui est entier. Sur le cannabis, bah, il peut exprimer comme balance à l'île, sur un thème joyeux, festif. Voilà, les rouvert, c'était au fond de compte.
2: Il ne faut pas nous brider à nous. Il ne faut pas nous brider à nous.
1: Ouais. Il faut l'esprit ouvert aussi.
2: Ouais, voilà.
4: Exactement. Ben.
1: Ok. Et donc, Sam, le morceau, nous l'a écouté là, il y a un clip, ça ?
2: Ouais, il y a un petit street clip, on a dit ça.
1: C'est que vous appelez un street clip ?
2: Street clip, c'est-à-dire un clip sans vraiment de scénario, plus des jolies images, où ça y voit le gars chanter. Ouais. Parce que c'est plutôt ça. Et le street clip, on tape Tombolo Remix,
1: ouais.
2: Sam,
1: ouais.
2: Et voilà.
1: Ok.
2: Et Forever, ouais, le titre.
1: Forever, ouais, c'est
2: Forever,
1: ça. Qu'on avait pas ça, c'est ça. Et donc là, nous, en son, nous écoutons ça. Balance Alice que j'entends en ce moment. Ça a été envoyé, ben voilà, c'était le. Ça a combien de temps nous rappelle un petit peu cette année.
0: Ouais, c'était cette année, ça, ouais.
1: Cette année, ça.
0: C'était la sortie du 25 février, ouais.
1: 25 février,
0: ouais.
1: Ok.
0: Cette année, ouais.
1: Donc ça allait clipper aussi.
0: Ouais, elle est clippée aussi pour retrouver sur YouTube, pas de soucis. T'as Balance Ali, Natural Vice, Batsam.
1: Ok.
0: Ouais.
1: Non, on enchaîne. Afrocaf aussi. Donc là, nous enchaînons avec Robrasti, Bouge Sot.
0: Ouais.
1: D'accord. Ben écoute, Ali, ça y arrive de suite sur l'antenne.
4: Yes, I.

0: Alors, ça, le morceau, il appelle
1: Bullshot.
0: Et c'est Robrasti, ah ou même?
1: Yes, ça y est, ouais.
0: D'accord. Bon, avant, explique à nous le morceau. Mais tiens, il y a juste un message arrivé. Et donc, il dit monsieur de note, yes, les cousins. Alors, vous connaissez qui il est? À moi, monsieur, comme il connaît, il joue la musique. Mais je pense qu'il y habite la Saline, s'il n'y a pas changé, pareil.
1: Guy, non?
0: Ah, bon, zaté, Guy l'a trouvé, zaté. Ouais. Je salue Guy Basque, qui dit yes, les cousins. Bonjour, Néo FM, fait plaisir à Zot de la radio. Et dis à quelle idée Zot place. Ben, MZ7.
2: Yes, ça, et en tout cas, big up à lui-même, parce que c'est lui qui a donné le.
0: L'inspiration, non?
2: Non, on a donné le contact, en fin de compte.
0: Ah, ouais, ok, bah, comme quoi, hein?
2: La branche à nous dessus, et ben, big up bien sûr au cousin, la vie, il est là, grâce à vous.
0: Ouais. Voilà, et il passe un bon moment quand l'année avec son Dallon Paris, que nous salue d'ailleurs.
2: Ah, c'est et... bon cousin, alors.
0: Ah, ok, yes. Toute en famille. Yes. C'est bien, bon, en tout cas, vous connaissez la porte céleste.
2: Yes, ouais.
0: Voilà. Donc, n'hésite pas, donc, bouge saute. Nous repassons avec Robrasti en français cette fois-ci, avec un son un peu plus pas rythmé, mais on va dire accéléré. Le tempo est pas pareil qu'un reggae classique.
1: C'est, comment dire ça, c'est des fois où explore le jardin, où ça va un petit peu, défricher un peu par là-bas, où c'est pour égaliser.
0: Ouais.
1: En français, mais comme ça, des fois, bien bien aussi exprimer en français, tout simplement, mais sans voilà. Et puis pour faire comprendre. Peut-être inconsciemment m'a voulu faire moins comprendre à la langue française par rapport à ce qu'il m'avait exprimé là-dessus. Voilà, bouge saute, il faut nous continuer à danser, la musique s'arrêtera pas de jouer, fin de compte, malgré les épreuves que nous avons passées dans les temps que nous vivons là, sinon la musique, nous l'a vu comment elle était pendant le confinement, pendant la bloque toutes les.
0: D'ailleurs, il n'y avait plus l'année artiste d'un confinement aussi. Hein.
1: Les structures culturelles étaient bloquées.
0: Bah oui, l'année artiste d'un confinement, donc il a fait deux, trois morceaux en a cappella comme ça, et d'un coup, Idiao comme ça. Comment Idiao ça? Idiao d'un coup, l'artiste là, elle était sur. Comment il appelle ça? Dans le confinement, elle a fait un a cappella, et d'un coup, quand le confinement finit, le monde sortait un morceau, tu sais, le a fait carton.
1: Elle était son l'air même, elle explique comment.
0: Robrasti, est-ce que c'est un passion, les compliqués? Et aussi Bad Sam, si tu gagnerais pendant moi ça. La musique, c'est un passion, mais est-ce que les compliqués? Oula, elle a une fermelle comme ça déjà avec la tête, ok.
1: Compliqué. La passion lui-même n'est pas compliquée, lui. C'est tout ce qui est autour.
0: C'est-à-dire,
1: gérer tout ça de l'autour.
3: Ben déjà, si vous êtes là, madame, on a fait comment? Premier problème, on va dire.
0: Non, c'est un soutien. C'est un soutien.
3: Il peut être un soutien quand même.
1: Ouais, c'est un problème. Aussi, voilà.
3: Pour des gens et d'autres. Et
0: bon, mesdames, donc c'était juste une question comme ça. Oui, mais il faut partager le temps. C'est plutôt le temps le problème, non?
3: Pas que. Le temps.
0: Le temps, comme dit le temps, c'est le temps de trouver pour aller faire écrit. Ah, il mélange, comment il dit ça, le quotidien de tous les jours avec ça.
3: Voilà, après, c'est les moyens aussi. Les moyens, c'est un frein.
0: Quand on dit les moyens, c'est l'argent?
3: L'argent, des fois, il faut avoir l'argent pour payer un clip.
0: Ok.
3: Il y a un studio. Bon, on va dire, niveau studio, nous n'avons pas trop de problèmes.
0: Ouais.
3: Parce que nous, toutes nous gérons les affaires. Mais on veut dire, pour faire un clip, voilà. Pour faire un clip, faut avoir un endroit.
0: Un moon aussi qui est dispo.
3: Pour filmer, pour réaliser, ça va, normal. Ouais.
0: D'accord.
1: Sérieux.
3: De moon sérieux. Ouais, on n'a pas que ça, on a fait.
0: Afroca veut rajouter un affaire, on va y aller, on prend le micro. En attendant, il fait à peu près plus de 50 minutes que dans les studios Naturel Vibes. Et donc, on va dire, est-ce qu'on peut dire que c'est un collectif?
3: Oui.
0: Collectif de Bad Sam, Afroca, il fait la musique. Et ce qui chante dessus, na Bad Sam et Robrasti, c'est ça?
3: Ouais, c'est ça.
0: Et donc, depuis 50 minutes à peu près dans le studio, on découvre du reggae 974, un petit peu de dancehall. Et c'est un bon surprise parce que écoute du reggae pur 974 chanté en créole, il fait bien, bien plaisir. Et découvre de bons artistes. Hein. Alors, donc, Afrocaf, nous vous parle de. Un clip, donc il dit qu'il coûte cher, tout ça. Donc,
3: la passion, c'est compliqué.
0: Oui, la passion, c'est compliqué, voilà.
2: Parce qu'après, il demande beaucoup d'investissement aussi au niveau de la promo. On prend le clip, il n'a pas que le clip. On a la promo, Et après, un clip aussi, comme tu vois, il faut investir. Je sais pas si on a besoin de prendre un casque, il faut la location. C'est pas juste le caméraman, tu vois. C'est pas juste le caméraman à payer. Il faut la location. Après, des fois, il faut prendre le linge. Et tout ça, c'est l'investissement qui. C'est une passion, on connaît qu'on est passionné, on ne garde pas, en fin de compte. Mais madame à côté, là, elle dit qu'il va passer comme mal.
0: Il revient dessus. Hein.
2: Non, mais c'est un fait, c'est un fait. C'est... Non, mais Manal, il a big up. Non, mais Manal, quand même, il soutient, mais, Manal, il mais il comprend que des fois, il peut être.
0: Ah, la passion, les... comment il appelle ça? Il déborde un peu.
2: Il déborde un peu, ouais.
0: Ok, ok.
3: Que... Après, on n'a pas que des histoires, clips, tout ça. On a un train à les affaires. Par exemple, à nous, quand nous jouons en live, ouais. Ben, il faut des musiciens. Des fois, il manque des musiciens.
0: Ah, c'est compliqué
3: de trouver. Des moments pour répéter, hein, des moments où ça te demande les coordonnées, nous gagne et répète en même temps. Parce que s'il manque un, il manque l'autre, il manque l'autre.
0: Ah, très bonne. Mais une question d'ailleurs, là, dis-moi ça. Donc, il veut dire que ça te fait du live aussi.
3: Ouais, ouais,
0: on rembrasse aussi. Nous ouais, avec musiciens et tout, en reggae, ouais, il peut ça. Ouais.
1: Ben oui, nous les un groupe de musiciens à la base. Donc, là, actuellement, nous la reprend les répètes, nous fait une deux prestations par ici, par là. Donc dernièrement, ouais. T'es sur la petite île.
0: Ok.
1: Et voilà, ben nous essaye de trouver à nous pour répéter au maximum quand on a la possibilité. Voilà, c'est vrai que c'est pas facile, c'est pas évident.
3: Et nous essaye de trouver les dates aussi.
1: Mais nous va dire que nous les opérationnels, s'il y a pas voilà, à nous si plus la semaine prochaine. Si nous n'avons date et quelqu'un un organisateur intéressé pour appeler à nous semaine prochaine dans deux semaines, nous les pré.
0: Il faut juste négocier le cachet.
1: Notre programme est là. Voilà.
3: Négocier le cachet, ouais.
0: Ah ben c'est ça, il ne travaille pas pour la propagande quoi.
2: Ben oui, hein? C'est clair. C'est comme Nougan dit, c'est un passion certes, mais c'est un travail aussi, c'est un investissement.
0: Ouais, ouais.
2: Même l'instrument, hein, c'est l'investissement, même l'enregistrement, même studio, c'est un investissement de temps.
0: Ouais, voilà. Et est-ce que là, tout ça là, ce n'est pas que Zot 3 là, mais qui ça il manque là par exemple, quand le groupe là, enfin comme dit le groupe, c'est les musiciens, qui s'en a encore d'autres. Le petit Zot un petit coup.
2: Ouais, après Natisseb, le batteur.
0: Ouais.
2: Patrick, le guitariste.
3: Choups, le clavier.
2: Ouais, voilà.
0: D'accord.
3: Quand et voilà.
0: Ouais, quand c'est tu entends les autres comme ça aussi. Quand ils répètent, entraîner, non, répéter. Voilà.
2: Ben en général, comme l'a dit, c'est suivant le planning de chacun.
3: Suivant le planning, ouais.
2: Ouais.
0: Selon le planning, d'accord. Là, par exemple, cette semaine, quand ça a répété cette semaine.
2: Cette semaine, n'a pas répété. T'es plus dans la production, en fin de compte.
0: Ok.
3: Soit ouais, nous les studios, soit nous répète.
2: Voilà.
3: Non, mais pas les deux. Mais...
0: Les biens, parce qu'en fait, l'entraîneur fait comprendre à moi aussi que c'est pas non plus qu'on reste devant Tascam, Yamaha, tout ça là, c'est vraiment musicien.
2: Ah oui.
0: Reprends là, il peut jouer du live, pas du playback.
2: Ah
0: comme c'est un, il n'a pas fait du live, il a toujours fait du playback.
2: Ah, ben nous déjà les musiciens, donc on est anti-playback.
0: Ah.
3: Ça, on est un peu limité, comme il est tout seul, mais sinon ça.
0: Ouais, bien sûr.
2: Non, bien sûr.
0: Pas les mieux vraiment.
2: Enfin, qu'on n'a pas le choix.
0: Ouais.
2: Le choix, mais quand on a le choix, c'est clair que on privilégie toujours le live.
0: Et Maroto, la moyenne qu'on vers au Brassi, après on vers au Batsam. Premier live, vous l'a fait. Est-ce qu'on rappelle? C'est-à-dire, on monte très loin.
1: Ouais, si, mais rappelle. Ouais.
0: Alors, explique-nous un petit coup là.
1: Ouais, premier live, parce que moi, m'a commencé chant dans le bal, mais en fin de compte, dans les groupes de bal, et là-bas à Lyon. Et donc, big up hein, aux anciens, et ça, et Bello à la batterie, voilà. Voilà, c'est tout ce que. Mais il y a Lindsay aussi, Lindsay,
0: ouais.
1: Super big up. Lindsay François, musicien super guitariste.
0: Mm-hmm.
1: Et donc, sortant de balle, ben, rappelle-moi la question, dis-moi.
0: Le premier fois, la chante en live.
1: Et donc, en parallèle, nous l'a créé notre groupe reggae, enfin, tu veux faire reggae. Donc, elle a commencé avec le frère Samuel,
0: ouais.
1: Olivier,
0: ouais.
1: Son grand frère.
0: Ouais.
1: Et nous la partie comment nous la créé notre groupe avec mon petit frère donc Natisseb a été déjà là depuis le début 12-14 ans par là le gars commence à accompagner sur la batterie.
0: Mm-hmm.
1: Et notre premier live il me rappelle Samuel t'es bien arrivé t'es joué pas encore il a commencé t'es commencé à étudier l'affaire il y avait regard à nous le premier et c'était déjà une vision pour lui tu vois. Et ben pour nous aussi, ouais, non, mais c'était super. En fin de compte, ouais, bon good vibes. C'est là vraiment, nous, là, on a notre compte que ben, nous peut exprimer à nous aussi en tant que musicien. En fin de compte, les pas, la pointe barrière, les pas fait que pour satisfaire de l'école, que la fait solfège. Non, non, à nous, c'est musiciens autodidactes de la rue même.
0: Ah, c'est bien ça. Tout, c'est possible quand on veut, tout est possible.
1: On a commencé depuis au bas, la ferme, ou arriver. Où ça nous lève, mais je pense qu'il faut nous gratifier nous aussi par la grâce de Dieu, où ça nous arrive aussi aujourd'hui, ça nous a fait bon bout de chemin et nous continuer toujours dans cette lancée. Là, voilà.
0: Ok, donc là, on leur répond à moi complètement. Et là, on passe vers Badsa Mao, premier live.
3: Franchement, on ne me rappelle plus.
0: Ah là là.
3: Mais Marco commence dans son système, moi, donc c'était sûrement son système. Pour rappel à Zot, un son de système, c'est un open mic, c'est un mouvement reggae, dancehall, qui vient de Jamaïque là-bas.
0: Ouais, est-ce qu'il fait toujours ici?
3: Et rarement, très rarement.
0: Et dommage, la pied un peu, non?
3: Mon frère, hein, fait ça en mode sauvage, genre ici la plage, maintenant fait comment? Avec groupe électrogène, le gros son. Et après, les gars, ils viennent, ils chantent, et ben, ils te suivent, ils te patte, comme ils disent, du coup, ils te suivent un peu. Et c'est là que je commence à prendre un peu le micro, chanter un peu dans les sons. Et voilà, ben, je pense que mon bon premier, c'était son système. Pas tous en avaient son système, ils te savent, à droite, à gauche, partout, et nord, sud, est, ouest.
0: Ça
3: fait remarquer quand même un peu comme ça. Voilà.
0: Où trouve les dommages un petit peu qu'il y en a plus ça?
3: Ouais, il y en a encore un petit peu, mais moins qu'avant. Ouais, mais je trouve les dommages, c'est que les plus difficiles fait aller en mode de sauvage, on va dire.
0: Ah ouais?
3: Ouais, parce que ça, là, les vraiment, on connaît pas quel est, ça finit, et on arrive, et on road, ouais, on a quand même une mission avant d'arriver, ouais, les valables.
0: D'accord.
3: Ça me t'aime bien ce petit côté là, ouais.
0: Adrénaline quoi.
3: Comme elle est là, comme elle est dans un bar et voilà, à un moment donné, ouais, on connaît pas qu'il peut arriver. Il est un peu trop structuré pour moi en fin de compte. Ça dit fait comme elle est là, m'aime bien.
0: C'est plus l'aventure comme avant.
3: C'est plus l'aventure, voilà.
0: Ok, ça m'a bien compris, voilà. Et à où Afro-Caf?
2: Yes.
0: Ça dit Afro-Jack, on a d'un coup.
2: Ah ouais.
0: C'est pas le même affaire. Hein. Ouais. Vous préférez Afro-Caf, moi.
2: Oui.
0: Allez, écoute, à où par exemple, est-ce que vous l'avez fait du live aussi?
2: Ah ben ouais. Mais à la base, moi, les bassistes.
0: Ouais.
2: Donc, mon premier live.
0: Ouais.
2: Ouais, ben c'est pareil, c'était dans une soirée bal à Lyon, pareil. Il appelle la boulangerie. Ah, moi, ouais, premier live, c'était la boulangerie. Ouais. Et ouais, mais t'es, ouais, on connaît. Bon, non, ça c'est comme, on connaît comme ça. Ça comme premier paquet enfant, ça, il oublie pas ça. Il oublie pas, on oublie pas le premier.
0: Bon, à partir de samedi, bah, déjà t'éloigne, c'est comme un bon maramaille parce que. Ça n'aime pas tout le monde.
2: Là, ouais. Il oublie pas. Non, ouais. Mais c'est pour ça que la musique, c'est un truc super.
0: Ouais.
2: Ouais.
0: En tant que musicien, on trouve que.
2: Ouais, en tant que musicien, oublie.
0: Il fait du bien.
2: Oui.
0: Ah, mon, il fait du bien, il fait la musique.
2: Ouais, quand on fait une heure de live, on est vraiment déconnecté de tout. Là, c'est où on donne au public. Et le public, il rentre à où? Ben, là, on est déconnecté du temps, là, on est plus dans le.
0: Ça a tant duré que vous oubliez tout, en fait, aussi.
2: Tout, ouais. Mmh. Autant le public que le bon musicien, tu vois. Et super, parce que surtout quand le public, il rentre à où, il vient, exemple, Félicita, ou il dit, il a passé un bon moment. Ben, c'est tout ça, les gratifiants. Ouais. Au final, au fond même, c'est ça, les gratifiants, tu vois. C'est pas vraiment l'argent qu'on reçoit. L'argent, c'est le surplus pour. Voilà, mais c'est vraiment le.
0: La relation publique.
2: Public, ouais, voilà, c'est ça, ouais.
0: D'accord,
2: c'est
0: le feeling, ça. Quoi, qui passe.
2: Le feeling qui passe, voilà.
0: Ouais, le feeling en tant qu'artiste comme là, mais là, le feeling aussi, groupe, enfin, artiste et public.
2: Et le public, ouais, voilà.
0: Ça n'a point de prix,
2: ça. Non, ça n'a point de prix, ça n'a point de prix. C'est pour ça que.
0: On oublie pas.
2: Voilà, et c'est pour ça que des fois, il est difficile de demander. Enfin, c'est pas que c'est difficile de demander un cachet, nous demander un cachet parce que. Il faut, c'est un travail aussi.
0: Ouais.
2: Mais c'est vrai que des fois, quand il dit, ouais, il gagne pas payé, ben, ok, il en deux.
0: Ah, ok, en
2: deux.
0: Ouais. Tellement. En fait, la passion, il reprend un peu le droit dessus, un peu le travail, quoi.
2: Voilà, ouais, c'est ça, ouais.
0: C'est ça, les compliqués. Ok, bon. Eh bien, ce que nous fait, donc, nous a répondu un petit peu sur les questions. On écoute le dernier morceau, il appelle.
3: Killing.
0: Voilà, vous expliquez en moins d'instant que c'est des ça, hein.

0: Killing.
1: Yes.
0: Explique-moi que c'est les Killing. Killing, connais, mais Killing.
1: Killing, c'est l'exercice de style. Au lieu de Killing, on dit Killing. Et pour la petite phrase.
0: Ouais.
1: Et voilà, sinon le morceau, ben, on va dire c'est un petit coup de gueule.
0: Ah.
1: Coup de gueule, voilà.
0: Nous baisse bien la musique, comme ça on entend le coup de gueule. Allez.
1: On va dire, ben, dans la vie, pas tous les jours, elle est rose. Voilà, du coup, quand ça va pas, on peut dire aussi en musique, on va dire, voilà.
0: C'est bien, parce que tout le temps, ils chantent l'amour, tout va bien, mais là, au moins, on y chante un peu. Hein.
1: Voilà, on change un peu de vibe.
0: La musique, on masse. Mais les voyez. Alors, donc, écrit quand? Quand on a écrit ça?
1: Alors là.
0: Aïe, encore. Mais décidément, il est.
1: Migat, pas trop quand ça m'écrit.
0: Mais où est Marrakech Afro, CAF à côté? Donc ma pose, il y a plus la question.
1: Alors, ça rappelle la date aussi, là?
2: Ouais, ça, en fait, attends, 2020, ça. Il pense en 2019-2020. C'était. En fait, c'était notre. T'es bien de rencontre à nous, en fin de compte.
1: Ah oui.
2: Voilà, t'es bien de rencontre à nous et.
1: Yes. Ça fait pas longtemps. Ouais.
2: Ça fait pas longtemps. Et du coup, comme d'hab, des fois, on a connecté comme ça. Et du coup, donc on m'a fait le régime et tout. Et du coup, mon compte Tchakali me dit: ouais, t'es amené un régime, passez, viens chanter. Ouais. Du coup, il débarque tout, il écoute les affaires. Et il est parti là-dessus, en fin de compte. Mais il me pense, voilà, c'est. Mais il pense, après, il me rappelle, il me connaît aussi dans cette semaine-là.
0: Ouais.
2: Dans son semaine, il était dans une semaine un peu spéciale aussi. Ouais.
1: Un peu sombre.
2: Ouais, un peu sombre. Parce que je crois qu'il avait des problèmes l'auto, il avait des problèmes un peu, un tas d'affaires.
0: Ouais, c'était un mauvais jour, une mauvaise semaine.
2: Une mauvaise semaine, ouais.
0: Et la transforme en killing.
1: Extériorisé.
0: Comme quoi, il y a, hein.
2: Ben voilà. Ben. Et du coup, il est parti comme ça, à fin de compte.
0: Mais là, 2020, et dans tout ça là, mais vraiment, et 2020, tout ça là sorti, tout ce que là amène là, est-ce que là sorti déjà sur un album, enfin un an et demi?
2: En fait, c'est beaucoup de singles. Hein.
0: Ouais.
2: Ouais, c'est beaucoup de singles. Enfin, qu'on bosse plus en single qu'en album, parce qu'on a vu de monde consomme plus pareil qu'avant. Ouais.
0: Plateforme aujourd'hui.
2: Ouais, tu vois, donc il faut essayer rentrer dans les.
0: Bah, ou adapte à où, quoi.
2: Voilà, ou adapte.
1: Mais. Puis rajouter un mais, les vrais sacridiennes fonctionnent plus en TM de single.
0: Ouais.
1: Mais on va dire, na balle dans le barillet, comme il dit.
2: Oui, non.
1: Balle manque pas.
2: Non, après c'est clair. C'est clair que un album, un EP, ça va toujours dans l'optique-là, tu vois.
0: Ouais.
2: Mais c'est pour pouvoir garder. En fait, ça va tellement vite qu'il faut garder de l'actualité. Et pour préparer l'album, c'est du temps, tu vois. Connais si dans 2-3 mois ou pourquoi on s'en trie rien là, le monde ne sait pas où. Hein.
1: Ouais, on passe aux oubliettes.
0: En fait, elle est tellement éphémère que les affaires passent tellement vite. Ah, donc, un morceau là sorti, de moins, il oublie et elle passe à l'autre. Quoi.
2: Elle passe à l'autre, tu vois.
0: Tellement aussi qu'ils sont contrairement à avant.
2: C'est ça.
0: Parce qu'avant, il fallait attendre. Et d'ailleurs, il revient au vinyle aussi.
2: Ouais,
0: peut-être plus.
1: Le vinyle revient à la mode.
0: Hein, bientôt, peut-être un vinyle naturel vibes.
2: Ouais. Bien sûr, ouais. Mais tout ça.
3: Dans les projets.
0: C'est
1: la question. Ben,
2: c'est ça.
0: Ouais, parce qu'un bon vinyle bien, comment il appelle ça, bien dessiné là.
2: Bien affaire. Ouais, c'est
0: vrai.
2: Hein. C'est clair. Mais là, en ce moment, on est plus encore dans le développement, tu vois, comme il fait pas longtemps, enfin, surtout nous. Et plus dans le développement, encore, voilà, tu vois, le temps que vraiment notre identité l'est marquée, tu vois. Exemple comme, un exemple comme Taf Malba ou un Pixel, je sais pas, ça c'est bonne marque, guys, permettre à Zot. 2-3 mois de repos pour
1: revenir après.
2: Pour revenir plus fort, tu vois.
0: Ouais, veut dire qu'avant, t'es comme où? T'es sorte, enfin, t'es fait.
2: Voilà,
0: t'es boss, quoi.
2: T'es boss, voilà, tu vois.
0: Tu bosses toujours, mais nous, on va dire, je la trouve un rythme de croisière.
2: Voilà, ça tranquillement, ce qui fait plus mieux gérer maintenant. Alors, okay. Nous, on est obligé encore taffer. Alors que si on fait un album, on est obligé vraiment prendre un certain temps, tu vois, faire l'album quand même. Ça n'a pas fait l'album, mais c'est plus d'une affaire l'album. Il faut prendre le temps, travailler à livre, mixer à livre, masteriser à livre. Comme voilà, tout ce qui est calendrier promotionnel, il faut qu'elle touche les radios au maximum, tout ça.
0: D'accord.
1: Mais il répète, Nena Ball dans le baril.
2: Yes, déchargé.
1: Bien, redire.
2: Yes, déchargé.
1: Ouais, dans le son en stock. Hein.
0: Dans le son en stock, alors.
1: Ah oui.
0: Est-ce que vous allez, à peu près comme tous les artistes, me posent la question à Batsam et Rebrassi, un cahier par là, il traîne depuis 6 ans, 7 ans, un bon morceau. Ah, faut cafurier des gens. Donc c'est que.
1: Mais
4: là, aller du numérique, on est comme il est. Les gars, ils prennent la peine de prendre un stylo et papier, mais comme là où écrit supportable, et où sont tes portables en studio, mais ce prompteur, Donc tous les supportables que je donne.
0: D'accord. Okay.
1: Les pratiques, mais ben, par contre, m'utilise comme tout le monde. Mm-hmm. Mais je préfère mon papier avec mon stylo toujours.
0: Aussi, ah, donc quoi. Okay. Et puis quand il écrit, peut-être il rentre mieux aussi.
1: Ouais.
0: N'oublie pas. D'accord. Zana, comme Robrassi avait répondu à moi, m'a posé la question, comme nous arrivons un petit peu à la fin de l'interview, on passe chacun son tour. Est-ce que on est l'artiste auquel vous voudriez un jour faire un featuring avec un artiste reggae ou n'importe laquelle?
4: Moi, les ouverts en fin de compte. Ouais, non, franchement. Ouais. Mais, après, c'est vrai, moi, comme il répète, comme on a dit au début de l'émission, avec Batsam, il était. Ouais, pour moi, c'était dans mon inconscience, je dis, ouais. Un gars un peu dans ce style que lui fait, ça serait le gars, il m'aimerait faire une combinaison ensemble, tu vois, et mm-hmm. la sorte balance à lui. Mais après, il me dit, oh, non, elle est ouverte. Ouais.
0: Ouvert à tout. Ouais, ouais, ok. Ouais, en ce moment, ouais. Oui, écoute, justement, gagne un peu d'inspiration. Est-ce qu'il y a un morceau, écoute, tous les jours en ce moment, qui inspire à vous et que vous aime bien?
4: Ce que m'écoute actuellement.
0: Écoute, t'as fait, je pense.
4: Ouais. Mais non, il revient toujours sur les nouveautés reggae, ce qui se fait, nouveautés dancehall.
0: Un peu partout.
4: Voilà, un peu partout, ouais, parce que maintenant, dans le monde entier, il joue ouais. le même style reggae que nous fait.
0: Comme William Reggae, la question, on va dire, bête, est-ce que vous finalez en Jamaïque?
4: Non, pas encore, mais voilà, ça ne serait tardé.
0: Ouais. Ah, ok, alors. C'est un rêve ou pas? C'est un souhait plutôt.
4: L'été un rêve, mais il devient un souhait, comme je dis vous-même.
0: Ouais, ok.
4: Non, avec la maturité, nous, on n'a plus besoin d'un speed game. Quand on va arriver le moment pour aller, on va aller. Mais ouais.
0: Ok.
4: Et, ouais, elle est dans le projet aussi. Ouais.
0: Et dans les bacs alors.
4: C'est pas dans les bacs, dans les projets.
0: Bah, ça, Maou, passe là où toi.
1: À moi.
0: Oui. Ah vous, mais la même question. Je suis pas rien.
1: Avec qui j'aimerais faire un feat?
0: Ouais, par exemple. N'importe qui, international, national. Est-ce que n'aimerais
1: moins? Je ne sais pas quoi. Mais...
0: Allez, mais il faut vous dire. Parce que peut-être.
1: Désiré François.
0: Ah, mais il est possible en plus. Hein.
1: Bon, c'est gay avec Désiré François, là.
0: D'accord. Ouais. Ok, bon, on l'a dit. Et que ça vous écoute en ce moment, par exemple, qui donnerait un peu l'inspiration. Est-ce que n'aimerais aussi revient ou que la Maracao, pourquoi pas aussi?
1: Sincèrement, en ce moment, m'écoute mon bon Ridim Mafé. Vous bossez d'ici.
4: Ouais, c'est ça.
1: Vous m'allez en boucle.
0: Ouais. Ah, aussi pareil.
4: Les du coup, en train de faire. Mais...
1: Ouais, bon, en venant, quand on écouté un peu radio, là, ben, m'étais étonné parce que m'a découvert un nouveau truc. Ça fait un moment, pareil, m'avait pas écouté radio. Ouais, non, me connaît pas. Ben là. Écoute-moi là, non, mais il est toujours sur mon bon train.
0: D'accord, en fait, oui, écoutez en boucle pour justement que ça vous permette dessus, c'est ça?
1: Ouais, voilà.
0: Ouais, vous travaillez comme ça aussi, remercier.
4: C'est-à-dire?
0: Que Lee, par exemple, il écoute son bon instru, entre guillemets,
4: ouais,
0: et
4: ouais,
0: aussi pareil.
4: Ouais, exactement, ouais, quand on est dedans, on est en train de créer là, ben, il pense, ben, nous reste dans notre cocon, on essaye de pas éparpiller à nous, pas imprégner des sons extérieurs,
1: ouais,
4: justement.
1: Ouais, on influence pas nous. Hein.
0: D'accord, parce il bosse, quoi, c'est ça.
4: Voilà. Ouais. Et l'étape avant, c'est ça, c'est être imprégné pour après, ben, on ferme, on crée autre truc.
0: Ok. Eh ben, impeccable, à où à Focaf, n'a pas sur le micro, à où. Est-ce que justement, est-ce que vous avez des projets assez bien particuliers pour vous autres ou enfin, ouais, est-ce que vous faites une affaire?
2: Pour rebondir par rapport à ce qu'il vient de dire avant, ben moi c'est le contraire. Vu que moi les compositeurs et producteurs, donc moi justement, ma besoin d'influence extérieure pour développer mon musique après.
0: Ouais.
2: Donc c'est vrai qu'on est beaucoup plus ouvert sur la
0: extérieur.
2: Musique, l'extérieur. Ouais, voilà, ouais. C'est vrai qu'on a un temps où moi les que sur ce que m'y fait. Mais c'est vrai que j'essaie toujours de rechercher des sonorités nouvelles, un style nouveau, façon de parler, mais une nouvelle vibe, développe ma production en gros, tu vois. Donc voilà, c'est pour ça que m'a ouvert sur beaucoup de styles, hein, que ce soit ouais, hip-hop, dancehall, drill, beaucoup aussi boom bap, hein, old school, quoi. Il kiffe ça, j'aime ça. Ce qui est lofi beat aussi, bah, lofi, j'aime bien aussi. Après, ouais, tout ce qui est aussi blues, tout ça. Partie de mon univers musical, à fin de compte.
0: D'accord.
2: Voilà,
0: okay.
2: tout ça.
0: Donc, bientôt, comme là où il y a le micro, quel projet arrive pour Natural Vibes?
2: Alors, pour Natural Vibes. Attends, parce que là, il y a tellement de projets qui. Il y a des sons avec Rob Rastin, il y a des sons avec Batsam, il y a d'autres projets avec d'autres artistes aussi. Et voilà, ce sera au cours de l'année. Ce sera, bah, il faut suivre moi sur Facebook, en fin de compte.
0: Et ben voilà, justement. Donc, prochaine question, comment il fait pour suivre Raoult? Là, on donne tout, qu'il soit YouTube, qu'il soit chacun, s'il gagne Don N, par exemple, si tu connais.
2: En fait, moi, je suis plutôt sur YouTube et Facebook. Mm-hmm. Sur Insta aussi, hein, Facebook, Insta, YouTube, pour avoir de l'actu. Et surtout, les nouveaux sons, ils sortent. C'est beaucoup YouTube, surtout beaucoup YouTube, hein, les frères. Il faut stream, il faut.
0: Et conseil, tape sur YouTube.
2: Afrocaf.
0: Tape Afrocaf, Afrocaf, tout simplement. Narayaken.
2: Ouais, Narayaken, ouais.
0: Afrocaf. Okay, avec un K.
2: Avec un K, ouais.
0: Ok. Collé avec.
2: Collé tout
0: okay.
2: Collé.
0: Ok. Ça roule, après.
2: Et aussi, vous pouvez retrouver nos productions sur Bandcamp, sur Shabazz Records, c'est mon label.
0: Et
2: vous tapez Afrocaf Bandcamp, on va tomber dessus aussi, donc c'est pas grave. Donc, en fait, si vous tapez dans Google Afrocaf, on aura le Bandcamp. Et sur YouTube, vous tapez Afrocaf, on aura la chaîne YouTube. Voilà.
0: Ok. Voilà. Et après, n'a rien que ça comme. Enfin, me dire, on a l'EP, on a. À suivre, en fait, c'est ça que vous dire, là.
2: Ouais, voilà, à suivre.
0: Ah oui, ouais. Quel clip aussi est disponible pour les garder?
2: Alors, ben, tout ce qui a été passé aujourd'hui.
0: Donc, on a Asté à nous connaître.
2: Ouais, Asté à nous connaître.
0: Minir un peu, hein. Donc, on a Bad Sam, ben, Forever.
2: Yes.
0: Son Ball Remix.
2: Ouais.
0: On a Bad Sam avec Afrocaf, c'est Killing, les ouais. Clippés.
2: Les Clippés aussi.
0: Les Clippés yes. Aussi, on m'a oublié de demander. Asté nous connaît, c'est ce que tu entends d'ailleurs, nous pousser un petit peu.
2: Yes.
0: Voilà, c'est ça. Ça, c'est Asté nous connaît. Donc, les clippés aussi.
2: Les clippés aussi.
0: Ok, après, il y en a Bullshot de Robrassi. Est-ce que ouais. Ça les clippés aussi?
2: Ça n'est pas clippé, mais les sur YouTube, déjà, les sur YouTube.
0: D'accord.
2: Mais c'est juste un jaquette, une image, en fin de compte.
0: Ouais, et dernière question pour moi. Après, on a passé la parole à Bad Sam. On va dire au revoir à chacun de notre tour. Mais est-ce que. On aurait un projet de mettre avoir une voix féminine ou pas? Ou bien êtes-tu rod? Comme ça, question comme ça.
2: En production ou intégré au groupe?
0: Les deux.
2: Alors en production, ouais. On a des voix féminines, justement, parce que pareil, hein, on n'est pas des machos pour dire oh, y a que les gars ils chantent, ouais, surtout les gays ou quoi que ce soit. Non, justement, on vient aussi aux productions avec des filles.
0: Ouais.
2: Donc c'est pour ça que nous soutient aussi beaucoup la gente féminine dans le monde de la musique. Parce qu'on a besoin de ça aussi.
0: D'accord.
2: Voilà, on a besoin de Banana aussi. Ouais. Banana a le droit aussi d'exprimer.
0: Ouais, ben déjà, il voit, vu le vêtement des autres. Comment il appelle ça? Des autres collectifs. Il étonne pas moins de ce coup de diamant. Ouais, déjà
2: ouais.
0: Bien.
2: Ouais, voilà.
0: Ouais.
2: Et, ben ouais, on a des productions en cours. Ouais. Voilà. Avec les filmés, ce sera pas cette année, ça par contre. Hein.
0: Ok.
2: Ouais.
0: Donc, de toute façon, suivez à vous dessus réseaux sociaux, YouTube.
2: Ouais.
0: Et donc.
2: Bandcamp, Afrocaf.
0: Voilà, et je te peux laisser des messages aussi.
2: Ouais, surtout, ouais, laisse des messages.
0: Par exemple, la cible de mon ivoire, enfin, je sais pas, un monde de la mairie, un monde qui doit faire un festin ou un petit concert, donc il contacte à où, par voilà. Quel numéro? Laisse le numéro.
2: Bah ouais, je peux laisser mon numéro, 06 93 314 978.
0: Ouais, pas d'accord, un coup.
2: 06 93 314 978. Ou sinon, par mail, Afrocaf Records, donc collé, hein, tout ça collé, records avec un S à la fin, @gmail.com.
0: Eh ben voilà.
2: Après, bon, il pense m'appeler à ses coordonnées sur page Facebook si jamais.
0: Oui, pas le problème ça.
2: Ok.
0: Et donc, va commencer par le mot de la fin de Bad Sam.
1: Yes. Bah, moi, pour retrouver moi.
0: Il connaît pas. Oui, pour retrouver moi.
1: Pour retrouver moi, c'est un petit peu gars de Facebook. Facebook, mon page artiste c'est Bad Espace Sam.
0: Ouais.
1: BADSAM. Sinon, on a le Instagram, c'est Bad-Sam-A-Bad. Bad Sam à Bad. En fait, c'est Bad Sam à Bad avec bon espace.
0: Ok.
1: Et sinon, ben, YouTube, pareil, mon page c'est Bad Espace Sam. Et ben, après, sinon, on a les sons que tu peux retrouver avec Afrocaf sur sa page. Et sur la mienne, on a d'autres sons aussi, voilà quoi.
2: Tu peux repousser aussi sur les plateformes aussi, hein,
1: retrouver ah, ouais.
2: Ouais, Spotify, Deezer, Apple Music, iTunes. Ça aussi, pareil, ça donne la force. Voilà. Les streamers, voilà, même si tu peux pas acheter, même si tu peux pas la faire, ouais, ouais, stream déjà, partager, voilà, donne la force quoi.
0: Ok. Et là, nous passons à Robrassi.
4: Ben, à moi, on peut retrouver sur YouTube,
0: pardon,
4: sur Facebook, Instagram, sous le nom de Robrassi.
0: Ouais, il écrit comment?
4: R-O-B, plus loin, espace, c'est Rasti, R-A-S-T-I, pardon. Donc, R-O-B, plus loin,

0: sans médias comme Zot.
1: Ouais, il faut bien rappeler ça, hein, parce oui. que justement Radio Scientifique donne justement l'occasion aux artistes 974, aux artistes locaux qui ne diraient pas qu'ils débutent, mais qui manquent un peu de force de donner à l'occasion d'exprimer à Zot.
0: Voilà, ouais. Voilà, exactement. Ouais.
1: Voilà, donc et le message est bien passé.
0: Voilà.
1: Ouais.
0: C'est tout.
1: C'est tout. Bon, bah écoute, nous souhaitons à Zot un bon retour, bonne continuation.
2: Merci, big up Néo.
3: Big up Néo, merci pour l'accueil.
1: Ah, de rien, merci, de rien. Et puis, rends à Zot bien et continue justement, mettre le son 974 reggae en l'air comme ça.
2: Yes,
1: et avec un petit peu de dancehall via Bad Sam, continue comme ça même.
3: Et puis, comme nous dit, ils ont un peu appel à nous, voilà, nous les prêts.
2: Nous les open, yes, nous les parés.
3: Ouais, live, voilà. Une prestation. Yes, I.
1: Allez, nous retrouve.
2: Yes, I.
1: Allez, bon retour à Zot.

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1: Bonjour, les cours du pétrole ont progressé hier en l'absence d'avancée entre Washington et Téhéran, faisant craindre un blocage durable du détroit d'Ormuz par lequel transite un cinquième du brut mondial. Le prix du baril de Brent de la mer du Nord pour livraison en juillet a gagné 3,35% à $109.26. Le Liban et Israël vont prolonger de 45 jours leur cessez-le-feu qui devait arriver à échéance dimanche, a annoncé le département d'État américain. Malgré ce cessez-le-feu, l'armée israélienne a continué à frapper hier des cibles du Hezbollah pro-iranien au Liban, faisant au moins 400 morts d'après un décompte de l'AFP. Enfin, signalons sur notre front que le ministère israélien de la Défense a dit avoir mené une frappe à Gaza visant le chef de la branche armée du mouvement islamiste palestinien Hamas. Les équipes de l'Institut Pasteur ont réalisé le séquençage complet de la souche détectée chez une passagère française du MV Ondus. Aucun élément ne suggère à ce stade l'émergence d'un variant particulier présentant des caractéristiques nouvelles. Il s'agit bien d'un virus d'origine sud-américaine déjà répertorié. Le ministre de l'Intérieur, Laurent Nunez, a annoncé que le Premier ministre réunirait sous peu le comité interministériel de lutte contre la criminalité organisée. Il a ensuite précisé que cela aurait lieu dans les prochains jours. Enfin, le chanteur marocain Saad Lamjared a été condamné hier à 5 ans de prison pour le viol d'une jeune femme rencontrée à Saint-Tropez en 2018 à l'issue d'une semaine de procès à huis clos devant la cour d'assises du Var. Il avait comparu libre. La cour n'a pas prononcé de mandat de dépôt contre lui en faisant valoir qu'après 3 mois de détention provisoire en 2018, il avait toujours respecté les conditions de son contrôle judiciaire. C'est la fin de ce flash. Une très bonne journée à toutes et à tous.
2: Heures 13h.

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1: Bonjour, les cours du pétrole ont progressé hier en l'absence d'avancée entre Washington et Téhéran, faisant craindre un blocage durable du détroit d'Hormuz par lequel transite un cinquième du brut mondial. Le prix du baril de Brent de la mer du Nord pour livraison en juillet a gagné 3,35% à $109,26. Le Liban et Israël vont prolonger de 45 jours leur cessez-le-feu qui devait arriver à échéance dimanche, a annoncé le département d'État américain. Malgré ce cessez-le-feu, l'armée israélienne a continué à frapper hier des cibles du Hezbollah pro-iranien au Liban, faisant au moins 400 morts d'après un décompte de l'AFP. Enfin, signalons sur un autre front que le ministère israélien de la Défense a dit avoir mené une frappe à Gaza visant le chef de la branche armée du mouvement islamiste palestinien Hamas. Les équipes de l'Institut Pasteur ont réalisé le séquençage complet de la souche détectée chez une passagère française du MV Ondus. Aucun élément ne suggère à ce stade l'émergence d'un variant particulier présentant des caractéristiques nouvelles. Il s'agit bien d'un virus d'origine sud-américaine déjà répertorié. Le ministre de l'Intérieur, Laurent Nunez, a annoncé que le Premier ministre réunirait sous peu le comité interministériel de lutte contre la criminalité organisée. Il a ensuite précisé que cela aurait lieu dans les prochains jours. Enfin, le chanteur marocain Saad Lamjared a été condamné hier à 5 ans de prison pour le viol d'une jeune femme rencontrée à Saint-Tropez en 2018 à l'issue d'une semaine de procès à huis clos devant la cour d'assises du Var. Il avait comparu libre. La cour n'a pas prononcé de mandat de dépôt contre lui en faisant valoir qu'après 3 mois de détention provisoire en 2018, il avait toujours respecté les conditions de son contrôle judiciaire. C'est la fin de ce flash. Une très bonne journée à toutes et à tous.
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1: Et bienvenue tout le monde, ravi de vous retrouver pour une nouvelle sélection Dance Sound Session, des nouveautés, les meilleurs hits du moment en version qui bouge, et puis également encore pas mal de surprises à vous partager. À venir, Aloké et Jess Glynne, Summer's Back, on écoutera Carbone, Imagine, le remix de Mathieu Kos, formidable. Je vous ai préparé Dacha avec Austin, Sabrina Carpenter, un mix très funky de Espresso, et on commence très groovy cette semaine avec Dua Lipa, Illusion, c'est le Disco Donna Remix.

suite ce remix Carbon Imagine. Dance Sensation. Le retour du son qui bouge avec Dacha Austin, remixé par Funkjoy. On écoutera Alex Godino, Blender et Ragdoll, I Love You Sonny, la reprise de Bonnie M. Et Aloke, Jess Glynn pour l'excellentissime Summer's Back. 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

0: Purple Disco Machine, c'est magique ça, avec Nile Rodgers et Chancy, c'était Honey Boy.
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0: Chaud devant à venir sur les platines de Dance Sensation, chabousé au Bar Song, la version de David Guetta. On écoutera la reprise de Amy McDonald, de Switch Disco, Rehab et Sumfeld, Sleep Tonight. Et je vous ai préparé la version exclue de Teddy Swims, The Door.
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Le son des années 90, revu par Stream dans Dance On Session, Wakefield, Saturday Night. Dance Sensation. J'ai un beau collectif en attente pour vous, là, pour le retour du mix avec Kygo, Zach Bell et Nile Rodgers, For Life. Il y aura Whitney Houston, la nouvelle version de It's Not Right, But It's Okay. Et Trinix arrive également avec Hot Stepper. 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

Hot Stepper, Trinix dans Dance On Session, et c'est remixé par Emich. Juste avant, je vous ai proposé Whitney Houston, It's Not Right But It's OK, version 2024. Et puis on a écouté Kygo avec Zach Bell et Nile Rodgers, c'était For Life. À l'instant, hommage aux années 90 avec cette reprise de Inni Kamoze. On va rester dans les années 90 pour nous quitter avec un morceau qui a collectionné les premières places des hits il y a quasiment 30 ans. Play IT, Summer is Magic.

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2: Auditrice, une étendue rap folie funky, salut, on se retrouve pour une nouvelle édition du show qui est pas froid présenté par Bertrand sur votre radio préférée. Aujourd'hui, on aura en artiste de la semaine Mims. Il y aura vos dédicaces, les classements, sans oublier les plus grands tubes et plus grands souvenirs de la black music et de la dance.
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2: Débutons sans plus tarder avec le son de Jack Jones avec Never Be Lonely. Ce sera suivi par Cyril dans le show qui ne vous laisse pas froid.

Kish. Et il y avait à l'instant le son de Cyril avec Stumbling In. On va retrouver tout de suite votre première dédicace. Dédicace laissée sur notre adresse email rapfolifunky@outlook.com. C'est la part de Louis pour Françoise, Alex et Catherine. On s'écoute Lizen, Ex-Kesswet avec Right and Wrong.

0: Dans un peu Folie Funky, Jean-Jacques Smith avec Jeyus et Feelings, coup de cœur de la semaine dernière. On retrouve le coup de cœur de la semaine, à savoir un extrait du film Bad Boys. Voici les Black Eyed Peas avec Ride It.
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0: vous souvenir de la Black Music, son rap et Folly Fenki, Christopher Williams avec Dance. On se fera également J.M. avec Miss Jones et le titre de Shanice, It's For You.
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0: Rendez-vous avec le classement du côté New York, R&B et rap. En cinquième position, c'est Usher avec Summer Walker, Good Good. En quatrième, October London. On retrouve entre autres dans le morceau Snoop Dogg avec le morceau Mulholland Drive. En troisième, Teddy Swims, Lose Control. Deuxième, J Brown, If You Could de Simi. Et première position, c'est Lucky Day, That's You. Retour à la musique dans Rap Folly Fenki avec l'excellent titre de Broken Crown, Betty Davis, la reprise de Kim Carnes.

Believe in Love. Rendez-vous tout de suite avec notre artiste de la semaine. On retrouve un morceau avec Jay Holiday, à savoir aujourd'hui en artiste de la semaine, Mims et Girlfriends 5 MC.

0: semaine, c'était Mims avec à l'instant l'Auto Yaloquette et Without You.
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0: On retrouve le classement du côté des dance floor avec en 5e position Kygo featuring Nal R for Life. En 4e, c'est bien sûr Cyril avec Stumbling In. 3e, DJ Stack TK. 2e, Sabrina Carpenter avec Expresso. Et première position, David Guetta avec I Don't Wanna Wait. Retour à la musique de Rap Folie Funky avec le son de JM et Miss Jones en featuring Waiting on You dans le show qui ne vous laisse pas froid.

Folie Funky, Colin Crosoff avec Good Time Fall Apart. Rendez-vous tout de suite avec votre dédicace dance. On retrouve un morceau de la part de Younel pour Valérie, à savoir Offenbach avec en featuring Norma Jean-Martin, Overdrive.

Panky, ça bouge avec Offenbach, Overdrive et l'instant Big Z, You Got Me. Rendez-vous avec votre séquence souvenir, rap ou funk. À vous de nous proposer votre titre. Le titre retenu aujourd'hui, c'est celui de Black Moon avec Back and Down. 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

0: Funky Club Nouveau, avec Kids All Right. Merci d'avoir choisi Rap Folie Funky. On se retrouve sur votre radio préférée, même heure et même fréquence. Et on se quitte avec Shanice. It's for you. Salut.
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2: Salut, bienvenue dans le hit des auditeurs. Cette semaine, on a pas mal de gamelles, quelques belles progressions également et 3 entrées. La première arrive tout de suite. Jennifer Lopez et David Guetta qui entrent à la 30e place avec Save Me Tonight.
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2: Le classement continue avec Gims et Théodora dans un instant. Une chute de 7 places pour Spa. Mais d'abord, deuxième entrée de la semaine, elle est signée Vanessa Paradis, Les Épines du Cœur, qui entre à la 27e place.
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2: La suite du classement avec trois grosses gamelles cette semaine. Vita qui perd 14 places, elle est 23e, on la retrouve dans un instant avec Ça fait mal. Moins 16 places pour Blaster Jax qui arrive à la 24e place. Mais d'abord, la plus grosse chute de la semaine, elle est pour David Guetta et Teddy Swims. Gone, gone, gone qui perd 18 places en une semaine. Ils sont 25e.
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3: Le hit des auditeurs, suite avec Franglish et Que Black, Génération Impolis, ça ne bouge pas pour eux, 21ème. On les écoute juste après Justy et Keito, Turn the Light Off, numéro 22, ils perdent 4 places.
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3: Belle progression dans ce hit des auditeurs pour K-Pop Demon Hunters qu'on va retrouver tout de suite avec Free à la place numéro 20. Il progresse de 9 places cette semaine grâce à vos votes sur le hitdesauditeurs.com.
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2: La suite du classement avec une belle progression pour Alex Warren, numéro 16. Il progresse de 14 places cette semaine et c'est pas encore la meilleure progression de la semaine. D'abord, il y a Oria, numéro 17. Elle progresse de 6 places avec Soirée mondaine.
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2: Le hit des auditeurs continue avec un double Taylor Swift. Ça se passe moins bien pour The Fate of Ophelia que pour Elizabeth Taylor. The Fate of Ophelia perd une place. On écoute dans un instant à la place numéro 14. Mais d'abord, en 15e place, voici Elizabeth Taylor, Taylor Swift, qui progresse d'un point.
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2: La suite du hit des auditeurs avec Joe, il perd 5 places cette semaine. End of Beginning est 11e, mais d'abord voici Bad Bunny qui ne bouge pas, il reste 12e comme il y a 8 jours.
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2: La suite de ce hit des auditeurs avec la meilleure entrée de la semaine, elle est signée Gims qui débarque à la 9e place avec Soleil. D'abord, voici la meilleure progression de la semaine, elle est signée Tame Impala, Dracula qui progresse de 15 places en une semaine. Tame Impala est 10e.
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3: Le hit des auditeurs, suite du classement, avec dans un instant Angèle et Justice, What You Want, numéro 6, il progresse de 8 places. Mais d'abord, voici Zao et MC Solar comme Caroline, numéro 7, c'est 3 places de mieux par rapport à la semaine dernière.
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2: Qui est numéro 1 cette semaine? Est-ce que c'est toujours Bruno Mars? La réponse arrive dans les toutes prochaines minutes. D'abord, la suite du classement avec This Is et Théodora, numéro 3, Jack et Carla, numéro 4. Ces deux duos progressent d'une place chacun, mais d'abord voici Shakira avec Zoo, numéro 5, c'est 3 places de perdu.
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2: Le hit des auditeurs, suite et fin, Bruno Mars reste numéro 1 cette semaine pour la 5e semaine consécutive. On écoute I Just Might dans un instant. Après le numéro 2, c'est Miley Cyrus qui progresse d'une place avec Dream As One. On se retrouve la semaine prochaine pour un nouveau hit des auditeurs. Salut.
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0: Salut à toutes, salut à tous, ça y est, c'est reparti pour un nouveau voyage au cœur du meilleur des souvenirs, direction les années 70, 80 et 90, piloté par Seb Blind Sound Session. C'est toujours un grand plaisir de vous retrouver chaque semaine avec cette heure dédiée aux grands classiques de ces trois décennies et même quelquefois d'autres surprises. Seb vous a prévu la célèbre séquence Megamix et tout à l'heure, vous allez pouvoir découvrir le Retro Future signé par les célèbres Master Mixers, enfin du moins ils étaient hyper célèbres dans les années 90. Et là, c'est la sélection mixée par Seb. Ça commence avec une BO d'un film qui a connu un certain succès à la fin des années 70. Production de cette BO signée par Giorgio Moroder. Voici Chase et le fameux Midnight Express. Juste après, nous allons faire un bond direct dans les années 90, 1991, avec Antico, We Need Freedom. Il y aura Two for Joy, quasiment à la même période, In a State, Kraftwerk, les précurseurs du son électro Radio Activity. Et on clôturera cette sélection avec également les années 90 et Silja, How Could I Find Love. Bienvenue, c'est Club Collection.
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0: C'était en 1993 ou 1994 et un titre qui fonctionnait plutôt bien en France sur les dance floors. Silja à l'instant dans Club Collection avec How Could I Find Love.
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1: Tout à l'heure, Seb nous a proposé Chase, Midnight Express, extrait de la BO du film du même nom, signé par Giorgio Moroder, Antico dans les Animax avec We Need Freedom, Two for Joy in a State et Kraftwerk avec Radio Activity. 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
1: Il est temps à présent de découvrir la séquence Megamix de cette semaine. Place aux célèbres Master Mixers. Ils ont collectionné tout plein de succès dans les années 90. Voici le Retro Future avec une programmation très très large. On va traverser les décennies 80 et 90. Ça commence avec The Dev Boys, Swing, High Power, Cult of Snap, Stephanie Mills, The Medicine Song. On écoutera The Sugarhill Gang, Rapper's Delight, Grandmaster Melmel and The Furious Five, White Lines, Rucker's Revenge, Walking on Sunshine, Cash Da Masta, Take a Fix of Funk, Twin Hype, For Those Who Like to Groove, Rob Bass and DJ Easy Rock, Get on the Dance Floor, Twin Hype à nouveau avec le titre Do It to the Crowd, Blue Pearl, l'excellent Naked in the Rain, Polar Castle 19, Freeze IOU, D-Train avec les titres You're the One for Me et Music, Sharon Reed, Beat the Street, et puis on va remonter tranquillement vers la fin des années 80 avec Farley, Jack Master Funk, Love Can Turn Around, Steve Silkerley, Jack Your Body et Yaz and the Plastic Population, The Only Way Is Up.
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3: C'était la séquence Megamix dans Club Collection, signée par les Master Mixers, le Retro Future, avec The Deaf Boys pour commencer, Swing, High Power, Cult of Snap, Stephanie Mills, The Medicine Song, The Sugar Hill Gang avec Rapper's Delight, Grandmaster Melmel and the Furious Five, White Lines, Rocker's Revenge, Working on Sunshine, on a écouté Cash Damasta, Take a Fix of Funk, Twin Hype, For Those Who Like to Groove, Rob Bass and DJ Easy Rock, Get on the Dance Floor, Twin Hype à nouveau, Do It to the Crowd, Blue Pearl, Naked in the Rain, et puis il y a eu dans les années 80, Polar Castle 19, Freeze, IOU, D-Train avec You're the One for Me et Music, Sharon Reed, Beat the Street, Farley Jackmaster Funk, Love Can Turn Around, Steve Silkerley, Jack Your Body, et pour clôturer, c'était Yaz and the Plastic Population, The Only Ways Up. Club Collection, c'est quasiment terminé déjà pour cette semaine. Ne manquez pas de nous laisser vos messages via le Facebook de l'émission. Également, c'est l'occasion de consulter la programmation. Vous vous connectez sur club-collection espace show et nous, on se retrouve très vite pour d'autres surprises 100% souvenirs. On termine avec un collector qui nous ramène en 1996. Voici, retrouvé par Seb, Lita Varda avec « Qu'est-ce que tu vas voir ?» Salut.
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3: Le colombien Maluma et son nouveau single.
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30 secondes. Nous allons visiter le top 30 planétaire, le célèbre Planet Zin. Les meilleures ventes de singles de l'industrie musicale internationale. Ce que les terriens ont acheté dans les bacs de la planète. Sous la direction de Brandina Musica International Radio et Dancefloor sur la planète. Et l'aimable collaboration de Mr. Emery Asterman pour la publication. Dans 15 secondes exactement, le top 30 planétaire, le Planet Zin.

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Ce classement planétaire ne concerne pas les pays suivants: la Corée du Nord, la Syrie, l'Ukraine, la Russie, l'Israël, l'Iran, excepté aussi les autres pays actuellement en conflit et en guerre sur la planète. Numéro 1 des ventes de singles sur la planète cette semaine, l'Américain Alex

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Cinquième meilleure vente de singles sur la planète cette semaine, les américaines Lady.

C'était le Planet Din Top 30, les meilleures ventes de singles de l'industrie musicale internationale. Nous sommes le dimanche 17 mai 2026. On va vous laisser avec les remixes des DJs internationaux. En vous souhaitant de passer une bonne journée. Au revoir. Goodbye. Auf Wiedersehen. Adios. Arrivederci. Sayonara. Zaichan.

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